0: Partiellement nuageux ce soir avec un dégagement dans le courant de la nuit prochaine avec des nappes de brouillard qui se forment au cours de la nuit. Des vents du nord-ouest à 20 km/h, ça devient léger ce soir, minimum de 8. Demain mardi, généralement ensoleillé, des nappes de brouillard qui se dissipent le matin avec des vents devenant du nord-est à 20 km/h en matinée, maximum de 21.
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0: Partiellement nuageux ce soir avec un dégagement dans le courant de la nuit prochaine avec des nappes de brouillard qui se forment au cours de la nuit. Des vents du nord-ouest à 20 km/h, ça devient léger ce soir, minimum de 8. Demain mardi, généralement ensoleillé, des nappes de brouillard qui se dissipent le matin avec des vents devenant du nord-est à 20 km/h en matinée, maximum de 21.
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0: du mardi, c'est du temps généralement ensoleillé avec des nappes de brouillard qui se dissipent le matin, des vents devenant du nord-est à 20 km/h en matinée avec un maximum de 21. Dans la nuit de mardi à mercredi, passage nuageux minimum de 7 et mercredi, alternance soleil-nuage avec un maximum de 21.
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0: Aujourd'hui, mardi, c'est du temps généralement ensoleillé avec des nappes de brouillard qui se dissipent le matin, des vents devenant du nord-est à 20 km/h en matinée avec un maximum de 21. Dans la nuit de mardi à mercredi, passage nuageux minimum de 7 et mercredi, alternance soleil-nuage avec un maximum de 21.
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0: Aujourd'hui, mardi, c'est du temps généralement ensoleillé avec des nappes de brouillard qui se dissipent le matin, des vents devenant du nord-est à 20 km/h en matinée avec un maximum de 21. Dans la nuit de mardi à mercredi, passage nuageux minimum de 7 et mercredi, alternance soleil-nuage avec un maximum de 21.
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0: Aujourd'hui, mardi, c'est du temps généralement ensoleillé avec des nappes de brouillard qui se dissipent le matin, des vents devenant du nord-est à 20 km/h en matinée avec un maximum de 21. Dans la nuit de mardi à mercredi, passage nuageux minimum de 7 et mercredi, alternance soleil-nuage avec un maximum de 21.
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0: Aujourd'hui, mardi, c'est du temps généralement ensoleillé avec des nappes de brouillard qui se dissipent le matin, des vents devenant du nord-est à 20 km/h en matinée avec un maximum de 21. Dans la nuit de mardi à mercredi, passage nuageux minimum de 7 et mercredi, alternance soleil-nuage avec un maximum de 21.
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2: Aujourd'hui, mardi, c'est du temps généralement ensoleillé avec des nappes de brouillard qui se dissipent le matin, des vents devenant du nord-est à 20 km/h en matinée avec un maximum de 21. Dans la nuit de mardi à mercredi, passage nuageux minimum de 7 et mercredi, alternance soleil-nuage avec un maximum de 21.
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1: Hockey Junior A, le camp d'entraînement du Lightning Chaleur se poursuit. Le Lightning Chaleur a effectué une transaction hier soir, faisant l'acquisition du gardien de but Will Cole des Ramblers d'Amherst en retour de leur choix de deuxième ronde 2027. Initialement sélectionné par les Wildcats de Valley, Will Cole a été le premier gardien sélectionné au repêchage 2024 de la LHM, 22e au total. Il a également été le premier gardien des provinces de l'Atlantique sélectionné au repêchage 2024 de la LHJMQ, choisi par les Wildcats de Moncton en sixième ronde. La saison dernière, Will Cole a terminé sa carrière M18 avec les Subarus Dartmouth de la NSU 18 MHL, présentant une fiche de 13 victoires et 3 revers, ainsi qu'un pourcentage d'arrêt de 940, le meilleur de la Ligue. Le Lightning a également annoncé la signature de l'attaquant Maxime Poirier, originaire de Québec, hier. Il se joint au Lightning après avoir évolué avec les Dynamiques de Sainte-Foy dans la QCHL, où il a terminé la saison comme le meilleur pointeur parmi tous les joueurs nés en 2008 de la Ligue. Il a également disputé 10 matchs dans la LHJMQ avec les Cataractes de Shawinigan la saison dernière, récoltant 2 buts et 1 passe. Maxime Poirier avait été sélectionné par Shawinigan en 13e ronde du repêchage 2024 de la LHJMQ. Les prochains matchs hors concours auront lieu vendredi soir prochain à Campbellton face aux Tigres et samedi soir face aux Timberwolves au Centre Uni de Caraquet. Les deux matchs débuteront à 19h. Au baseball intermédiaire, les Dodgers de Dalhousie ont remporté le premier match de la série 4-7 de la Ligue de baseball intermédiaire de la vallée de la Miramichi hier soir devant leurs partisans. Ils mènent donc la série 1-0 face aux Cardinals de Newcastle. La série se poursuivra mercredi et jeudi avec les matchs numéro 2 et 3 et prendra ensuite une pause pour le championnat provincial qui sera disputé à Dalhousie la fin de semaine du 11 septembre. Hockey Junior B, le Poséidon de la péninsule acadienne, a annoncé hier la signature officielle de l'attaquant Shandon Riopel. Il est un attaquant de 5 pieds 11 et 180 livres et il a participé au camp d'entraînement du Lightning Chaleur, équipe pour laquelle il restera affilié en plus d'être joueur officiel du Poséidon. Shandon Riopel est un joueur originaire d'Edmundston au Nouveau-Brunswick, mais il a tout de même évolué la saison dernière avec les Predators, une équipe junior A de Saanich en Colombie-Britannique. Il a amassé un total de 16 points en 41 parties lors de sa saison avec les Predators. Au baseball interscolaire, les premières pratiques des Rebelles de l'école secondaire Népisiguit auront lieu cette semaine, soit ce soir et jeudi le 3 septembre. Elles auront lieu au terrain de Petit Rocher à compter de 18 heures. Également au baseball interscolaire, l'équipe de la polyvalente W à Lausier tiendra ses premières pratiques ce jeudi, ainsi que mardi le 8 septembre et jeudi le 10 septembre. Elles auront lieu au parc Raoul-Lausier de Tracadie de 18h30 à 20h. Au soccer interscolaire masculin junior, les Rebelles de l'ESN tiendront leur camp de sélection à compter d'aujourd'hui. Les pratiques auront ensuite lieu jeudi le 3 septembre et mardi le 8 septembre. Elles seront offertes au terrain de l'école secondaire Népisiguit de 18h30 à 20h. Après ces 3 séances, l'équipe sera formée. Et finalement, au tennis, le club tennis Chaleur a publié ses classements en date du 30 août. Chez les dames, dans la division élite, Megan Guérette mène avec 13 victoires et aucune défaite, bon pour 2106 points. Elle devance Dani Aubé, qui a une fiche de 9 victoires et 3 revers, pour 1509 points. Mélanie Côté suit de près avec 9 victoires et 1 défaite, pour 1463 points. Dans la division Challenger, Julie Daigle est en première place avec 11 victoires et 1 défaite, une fiche bonne pour 1791 points. Émilie Comeau est en deuxième position avec 9 victoires et 1 défaite et un total de 1493 points. Chez les hommes de la division élite, Renaud Roy demeure au premier rang avec 15 victoires en 16 matchs, avec un total de 2440 points. La deuxième place appartient à Jean-Luc Breyer, qui a une fiche de 14 victoires et 2 défaites, bon pour 2283 points. Alain Maltais est présentement troisième avec 12 victoires en 17 matchs. Dans la division Challenger 1000, Alexandre Lissandro est le meneur avec 1657 points, obtenus avec 10 victoires et 1 défaite. Dans la division Challenger 750, le meilleur est Nicolas Haché, toujours invaincu, avec une fiche de 11 victoires en 11 matchs. Et finalement, dans la division Challenger 500, Paul Arsenault est en tête avec 9 victoires et aucune défaite, une fiche bonne pour 1458 points. Et dans la division junior sous 16 ans, la première position est occupée par Maïli Robichaud, avec une fiche de 7 victoires en 8 parties. Elle a accumulé 774 points. KM Cabrera suit avec 7 victoires en 7 matchs et 770 points. William Roy est troisième avec 6 victoires et 3 défaites, bon pour 664 points. 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
2: Il est 6 heures, bon début de journée. Nous sommes le mardi 1er septembre. J'espère que vous allez bien, que vous avez passé une bonne nuit. Deuxième émission de la semaine, on aura des nouvelles des gens du centre de l'aquarium et centre marin du Nouveau-Brunswick à Chipagan vers les 8h40. C'est d'ailleurs notre dernière chronique de la saison estivale. Notre jeu Flaméo attend une seconde, aussi à 8h10. On va avoir le showbiz, bien sûr, plein de petites nouvelles. Tout pour bien vous réveiller. Et pour ceux qui s'inquiètent, Sandra sera là mardi pour le début de notre programmation d'automne. On va parler aussi actualité parce qu'il y avait, entre autres, des élections partielles fédérales hier soir. Là, vous en parlez tantôt. Côté météo, ma météo est là. C'est pas très compliqué, la météo. Notre belle semaine se poursuit au moins jusqu'à vendredi, alternant soleil-nuages pour aujourd'hui. Tout d'abord, ça devient ensoleillé ce matin avec un maximum de 21. Dégagé ce soir, cette nuit, devenant partiellement nuageux au cours de la nuit. On prévoit un minimum de 10 la nuit prochaine. Soleil-nuage pour demain, mercredi, on prévoit 22. Jeudi, soleil-nuage, 21. Vendredi, de la pluie intermittente, 17. Samedi, nuageux, 60% de probabilité d'averse, on prévoit 16. Et le retour du soleil pour dimanche, soleil-nuage avec 19. Je sais, entre autres, que c'est l'Octoberfest des Acadiens en fin de semaine. Faudrait qu'il fasse beau.

0: On aura d'ailleurs des billets à vous donner encore ce matin. Et là-dessus, le soleil se lève à 6h41, va se coucher à 20h04. Pour ce qui est des températures, j'ai ça ici. Ça ressemble à hier. Peut-être quelques degrés de moins dans la péninsule. On a 11 degrés péninsule acadienne, 8 régions chaleur, 9 Charlevoix-Hamilton, 14 Miramichi et 14 du côté de l'île Miscou. Bon début de journée.
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6h11, côté des grands titres, Yannick sera là à 7h pour nous parler d'une première messe qui a été célébrée depuis l'incendie de l'église du côté de Saint-Simon. Le gouvernement du Nouveau-Brunswick rend public un nouveau plan de gestion des feux de forêt. Il sera question de la police qui recherche un homme, une personne d'intérêt du côté de Campbellton et du pétrole qui a bondi de 3% après les frappes américaines en Iran. Et ce qui s'est passé du côté politique hier soir, les libéraux ont remporté les élections partielles de Toronto, Chicoutimi et Vancouver. Haut la main à part ça. Chicoutimi, entre autres, là, au Saguenay, qui était conservateur depuis 2018, au moins, si c'est pas plus longtemps. Alors, c'est un balayage pour Mark Carney hier soir du côté des élections complémentaires.

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4: Un avis d'ébullition est en vigueur jusqu'à nouvel ordre pour les résidents et les commerces situés entre la station de suppression au 1039 rue principale, secteur Beresford, et les limites du secteur Nigadou, incluant les subdivisions et le parc industriel. Il est recommandé de faire bouillir l'eau pendant au moins une minute avant de la consommer ou de l'utiliser pour préparer des aliments ou des boissons, laver des fruits et légumes, faire des glaçons et vous brosser les dents. Aucune mesure particulière n'est nécessaire pour les autres usages domestiques. La ville de Belle Bay s'excuse pour les inconvénients occasionnés.
5: 6h20 et on a eu hier des nouvelles concernant les travaux qui sont en cours au ponçon, comment ça s'appelle, le ponçon du ruisseau. J'ai pas le nom, mon imprimante a enlevé le nom. Vous savez ce que c'est de toute façon. Alors l'entrepreneur responsable des travaux a informé Belle Bay que la réouverture d'une voie à la circulation est prévue le 21 septembre. Et celle de la rue au complet début octobre si la météo est favorable d'ici là. Belle Bay dit que le remplacement du ponceau prend plus de temps que prévu pour différentes raisons. La municipalité suit la situation de près et travaille pour que le chantier avance le plus rapidement possible. Alors, on prend notre mal en patience et Belle Bay remercie les citoyens, les entreprises et les usagers de la route pour leur patience et leur compréhension. Alors ça, c'est en date d'hier, la date avancée là, pour au moins avoir une voix le 21 septembre.
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2: Zut. On parle de météo, voilà, j'ai arrêté mon système. Alternance soleil-nuage pour aujourd'hui, ça va devenir ensoleillé ce matin, alors les nuages vont se dissiper. Brouillard se dispense ce matin avec un maximum de 21. Dégagé ce soir, 7,5, devenant partiellement nuageux au cours de la nuit. On prévoit un minimum de 10. Demain, soleil-nuage, 22. Jeudi, soleil-nuage, 21. Vendredi, de la pluie intermittente, 17. Et à plus long terme pour la fin de semaine, samedi nuageux, 60 % de probabilité d'averse, on prévoit 16. Et dimanche, soleil-nuage avec 19. Pour ce qui est des températures de ce matin, ça ressemble ça ressemble à hier un petit peu. Peut-être quelques degrés de moins. Là, on a 13 péninsule acadienne, 7 région chaleur, c'est l'endroit le plus frais dans la province ce matin. 9 Charlotte-Hamilton, on a 13 Miramichi et du côté de l'île Miscou.
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3: Hockey Junior A, le camp d'entraînement du Lightning Chaleur se poursuit. Le Lightning Chaleur a effectué une transaction hier soir, faisant l'acquisition du gardien de but Will Cole des Ramblers d'Amherst en retour de leur choix de deuxième ronde 2027. Initialement sélectionné par les Wildcats de Valley, Will Cole a été le premier gardien sélectionné au repêchage 2000.

0: se poursuit. Le Lightning Chaleur a effectué une transaction hier soir faisant l'acquisition du gardien de but Will Cole des Ramblers d'Amherst en retour de leur choix de deuxième ronde 2027. Initialement sélectionné par les Wildcats de Valley, Will Cole a été le premier gardien sélectionné au repêchage 2020. En 13e ronde du repêchage 2024 de la LHGMQ. Les prochains matchs hors concours auront lieu vendredi soir prochain à Campbellton face aux Tigres et samedi soir face aux Timberwolves au Centre Uni de Caraquette. Les deux matchs débuteront à 19h. Au baseball intermédiaire, les Dodgers de Dalhousie ont remporté le premier match de la série 4-7 de la Ligue de baseball intermédiaire de la vallée de la Miramichi hier soir devant leurs partisans. Ils mènent donc la série 1-0 face aux Cardinals de Newcastle. La série se poursuivra mercredi et jeudi avec les matchs numéro 2 et 3 et prendra ensuite une pause pour le championnat provincial qui sera disputé à Dalhousie la fin de semaine du 11 septembre. Au hockey Junior B, le Poséidon de la péninsule acadienne, a annoncé hier la signature officielle de l'attaquant Shandon Riopel. Il est un attaquant de 5 pieds 11 et 180 livres et il a participé au camp d'entraînement du Lightning Chaleur, équipe pour laquelle il restera affilié en plus d'être joueur officiel du Poséidon. Shandon Riopel est un joueur originaire d'Edmundston au Nouveau-Brunswick, mais il a tout de même évolué la saison dernière avec les Predators, une équipe junior A de Saanich en Colombie-Britannique. Il a amassé un total de 16 points en 41 parties lors de sa saison avec les Predators. Au baseball interscolaire, les premières pratiques des rebelles de l'école secondaire Népisiguit auront lieu cette semaine, soit ce soir et jeudi le 3 septembre. Elles auront lieu au terrain de Petit Rocher à compter de 18 heures. Également au baseball interscolaire, l'équipe de la polyvalente W à Lausier tiendra ses premières pratiques ce jeudi, ainsi que mardi le 8 septembre et jeudi le 10 septembre. Elles auront lieu au parc Raoul-Lausier de Tracadie de 18h30 à 20h. Au soccer interscolaire masculin junior, les rebelles de l'ESN tiendront leur camp de sélection à compter d'aujourd'hui. Les pratiques auront ensuite lieu jeudi le 3 septembre et mardi le 8 septembre. Elles seront offertes au terrain de l'école secondaire Népisiguit de 18h30 à 20h. Après ces trois séances, l'équipe sera formée. Et finalement, au tennis, le club tennis Chaleur a publié ses classements en date du 30 août. Chez les dames, dans la division élite, Megan Guérette mène avec 13 victoires et aucune défaite, bon pour 2106 points. Elle devance Dani Aubé, qui a une fiche de 9 victoires et 3 revers pour 1509 points. Mélanie Côté suit de près avec 9 victoires et 1 défaite pour 1463 points. Dans la division Challenger, Julie Daigle est en première place avec 11 victoires et 1 défaite, une fiche bonne pour 1791 points. Émilie Comeau est en deuxième position avec 9 victoires et 1 défaite et un total de 1493 points. Chez les hommes, dans la division élite, Renaud Roy demeure au premier rang avec 15 victoires en 16 matchs, avec un total de 2440 points. La deuxième place appartient à Jean-Luc Breyer, qui a une fiche de 14 victoires et 2 défaites, bon pour 2283 points. Alain Maltais est présentement troisième avec 12 victoires en 17 matchs. Dans la division Challenger 1000, Alexandre Lissandro est le meneur avec 1657 points, obtenus avec 10 victoires et 1 défaite. Dans la division Challenger 750, le meilleur est Nicolas Haché, toujours invaincu, avec une fiche de 11 victoires en 11 matchs. Et finalement, dans la division Challenger 500, Paul Arsenault est en tête avec 9 victoires et aucune défaite, une fiche bonne pour 1458 points. Et dans la division junior sous 16 ans, la première position est occupée par Maïli Robichaud avec une fiche de 7 victoires en 8 parties. Elle a accumulé 774 points. KM Cabrera suit avec 7 victoires en 7 matchs et 770 points. William Roy est troisième avec 6 victoires et 3 défaites, bon pour 664 points. C'était le sport régional.
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2: De la barre au baseball, les Blue Jays étaient en congé. Ils entreprennent ce soir une série de 3 matchs contre Cleveland. C'est présenté à 19h40. Il reste 24 matchs à la saison. Les Blue Jays, ce matin, toujours à un match et demi des meilleurs deuxièmes. Au tennis, Félix Auger-Aliassime, s'est compliqué la vie en fin de match, mais il a tout de même réussi à avancer au deuxième tour des internationaux des États-Unis hier. Troisième tête de série, il a pris la mesure de l'Australien Rinki Hinchcatta, 85e joueur mondial en 4 manches de 7-5, 4-6, 6-3 et 7-5. Chez les femmes, la favorite Arina Sabalenka a amorcé son parcours en signant une victoire sur la Colombienne Camila Osorio. Et Lionel Messi a annoncé sa retraite internationale hier après avoir passé

passé près de 20 ans à défendre les couleurs de l'Argentine. Bon début de journée, 6h37. Nous sommes le mardi 1er septembre. Ben, il reste encore de très belles journées à venir. Ce sera le cas aujourd'hui. C'est pas super chaud, mais on est dans les normales de saison. Le soleil qui se lève à 6h41. J'espère que vous allez bien. À l'émission de ce matin, nous aurons nos jeux Flaméo, notre jeu Flaméo, notre jeu Attends une seconde également. On va parler des activités du centre d'aquarium et centre marin du Nouveau-Brunswick à Chipaga. On aura des billets pour l'Octoberfest des Acadiens qui s'en vient en fin de semaine, vendredi, samedi et dimanche. Alors, restez avec nous. On a plein de petites choses pour vous pour bien commencer votre journée.

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2: 6h45, chronique showbiz. Ça n'a pas été trop long, hein, le procès pour meurtre qui remonte à 30 ans de l'icône du rap Tupac Shakur. Jury a reconnu Dwayne Kiffidi Davis coupable d'avoir commandité l'assassinat du rapper en 1996. Il s'agit de la première condamnation dans une affaire qui a captivé les admirateurs de hip-hop pendant des décennies. Davis, 63 ans, a été reconnu coupable hier d'un seul chef d'accusation de meurtre avec arme à feu et il risque la prison à vie. D'ailleurs, la sentence sera donnée en octobre. Le jury a délibéré moins de 3 heures après un procès de plusieurs semaines du côté de Las Vegas. Et des nouvelles de Lionel Richie en tournée à Saint-Louis dans le Missouri. Le légendaire chanteur américain de 77 ans a été admis aux soins intensifs après un malaise survenu ce samedi soir. D'après les médias américains TMZ et Page Six, Lionel Richie a été admis en soins intensifs après avoir eu du mal à finir son concert samedi. De quoi inquiéter les fans présents dans la salle. Il chantait All Night Long. On a dû lui amener une chaise pour qu'il finisse sa chanson. Après une batterie d'examens à l'hôpital, les premiers résultats médicaux ont révélé que le chanteur souffrait d'une légère déshydratation, laissant espérer sa sortie de l'hôpital dès aujourd'hui si les nouveaux examens médicaux sont favorables. Alors, peut-être plus de peur que de mal. Lionel Richie, qui est encore pas mal actif, il est âgé de 77 ans et on va l'écouter avec un succès de 1986. Alors qu'à l'époque, il dansait au plafond. Dancing on the Ceiling.

6h51 minutes. Je vous rappelle qu'il y a toujours un avis d'ébullition pour les gens d'un un secteur de Beresford. Alors, c'est les résidents et commerces situés entre la station de suppression au 1039 rue principale dans le secteur Beresford et les limites du secteur Nigadou, incluant les subdivisions et le parc industriel. Alors, si on vous avait coupé l'eau, là, je pense que c'était dimanche, il faut encore faire bouillir l'eau. Et ce, jusqu'à nouvel ordre, la ville de Belle-Bay qui s'excuse pour les inconvénients occasionnés. Et on a eu des nouvelles hier du ponceau du ruisseau Haché, secteur de Beresford, mise à jour qui a été faite par la ville de Belle-Bay. On dit que l'entrepreneur responsable des travaux a informé Belle-Bay que la réouverture d'une voie à la circulation est prévue le 21 septembre et que celle de la rue au complet pourrait aller au début octobre si la météo est favorable d'ici là. On dit que le remplacement du ponceau prend plus de temps que prévu pour différentes raisons qui ne sont pas spécifiées ici et que Belle-Bay est consciente de la fermeture de la rue principale à 134 a des répercussions importantes. Alors, on continue de suivre la situation de près du côté de Belle-Bay et on s'assure que le chantier avance le plus rapidement possible tout en respectant les normes et les exigences de sécurité. Alors, le 21 septembre, possible que la circulation soit rétablie pour une voie. On va s'informer dans quelques minutes avec Yannick Holmes. Au retour, on va jouer à notre question Flaméo, à nos questions Flaméo.

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1: Il est 7 heures. Bon début de journée. Nous sommes le mardi 1er septembre.
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2: Bon mardi. Au microphone, Yannick Owens. Voici vos informations. Plusieurs dizaines de personnes se sont rassemblées à la salle paroissiale de Saint-Simon dimanche matin afin de célébrer une première messe depuis l'incendie de l'église. Il y a une semaine hier que le lieu de culte devenait la proie des flammes. Ce bâtiment, construit dans les années 1910 par le célèbre architecte acadien Nazaire Dugas, était la plus grande église entièrement en bois de la province. Le maire de Caraquet, Bernard Thériault, a pris part à cette messe et s'est adressé à la communauté.
3: Il n'y avait pas d'autre endroit où le maire de Caraquet et le maire de Saint-Simon, en l'occurrence, pouvaient être hier matin que d'être avec les citoyens de Saint-Simon qui sont enclenchés un mécanisme de deuil et de guérison pour l'avenir de leur communauté. Et on est allé leur dire au nom de la ville de Caraquet, au nom du district de la communauté de Saint-Simon, qu'on était avec eux, non seulement en pensée, mais tout ce qu'ils décideront de faire, on les supportera dans leur demande.
2: Une réunion est prévue en septembre pour évaluer les options concrètes d'une possible reconstruction. M. Thériault avance que quelle que soit la décision finale, la ville de Caraquet se rangera derrière une communauté tissée serrée.
3: Absolument. On s'entend qu'il y a une ligne assez claire que si on reconstruit une église dont la seule utilité est un temple religieux, nous, on ne peut pas intervenir financièrement là-dedans. Il y a une certaine neutralité. Cependant, ce qu'on dit à la municipalité, c'est vous. Et vous seulement, à Saint-Simon, qui allez décider du sort de votre église ou de ce qui va s'en suivre avec le diocèse. Et nous, on sera avec vous comme non seulement pour vous aider à faire avancer le projet, mais s'il le faut, pour défendre vos intérêts et faire valoir votre position à ceux et celles qui auront besoin d'aide.
2: Le gouvernement provincial a rendu public un plan pluriannuel de gestion des feux de forêt fondé sur les leçons tirées de la saison des feux de 2025, qui a été particulièrement difficile. La saison des feux de forêt de 2025 a été l'une des plus dévastatrices de l'histoire de la province, alors que 444 feux de forêt ont ravagé environ 3400 hectares de forêt. Elle a été marquée par une série de défis, notamment une sécheresse sans précédent pendant l'été, plusieurs feux de forêt importants à proximité de communautés et des pressions sur les ressources. Pour remédier à ces enjeux, le gouvernement a converti 74 postes saisonniers de gardes forestiers en postes à l'année, fait l'acquisition de nouveaux équipements de lutte contre les incendies et financé les plans de résilience communautaire face aux feux de forêt. Le détachement de Camelton de la GRC sollicite l'aide du public afin d'identifier une personne d'intérêt à la suite d'une fraude par carte de crédit survenue dans la communauté. Le 17 avril dernier, des membres du détachement de Camelton de la GRC ont reçu un signalement selon lequel

0: Une personne aurait utilisé frauduleusement une carte de crédit pour acheter divers articles dans un commerce de la municipalité. L'individu est un homme mesurant environ 5 pieds 10 pouces. Au moment de l'incident, il portait une casquette bleue, un manteau noir, un chandail à capuchon noir, un pantalon noir et des chaussures blanches. Toute personne qui le reconnaît est priée de communiquer avec le détachement de Campbellton de la GRC ou anonymement avec échec au crime. Et le prix du pétrole est en hausse après que les forces armées américaines ont frappé des lance-roquettes iraniens dans le détroit d'Hormuz. Le prix du Brent augmentait de 2,5% en début de journée hier, alors qu'il est de nouveau au-dessus de 90 $ américains le baril. Les forces armées américaines ont mené dimanche une frappe contre les lance-roquettes iraniens situés sur une île iranienne, rompant ainsi une accalmie dans les combats. Le ministère iranien des Affaires étrangères a prévenu que l'Iran n'hésitera pas à exercer son droit inhérent à la légitime défense et répondra de manière décisive à toute agression militaire. Et voilà, c'est ce qui complète votre bulletin d'information.
1: Et en complément d'information, les libéraux du premier ministre Mark Carney ont remporté haut la main 3 élections partielles hier, s'emparant notamment d'un siège détenu jusqu'alors par les conservateurs du côté du Québec.
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1: Alternant soleil, nuages sous la barre, ça va devenir ensoleillé ce matin, mais que du brouillard se dissipant ce matin. C'est 21 comme maximum de prévu. Dégagé ce soir 7,5, devenant partiellement nuageux au cours de la nuit, minimum de 10. Demain, soleil, nuages, on prévoit 22. Jeudi, soleil, nuages, 21. Et vendredi, de la pluie intermittente avec 17. Pour ce qui est des températures, c'est différent d'un secteur à l'autre. Péninsule acadienne, on a 13, 7. Région chaleur, c'est l'endroit le plus frais ce matin dans la province. 9, Charlotte-Hamilton. Et Miramichi et l'île Miscou, on a 13 degrés. Il est 7h05. 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

0: Un avis d'ébullition est en vigueur jusqu'à nouvel ordre pour les résidents et les commerces situés entre la station de suppression au 1039 rue principale, secteur Beresford, et les limites du secteur Nigadoo, incluant les subdivisions et le parc industriel. Il est recommandé de faire bouillir l'eau pendant au moins une minute avant de la consommer ou de l'utiliser pour préparer des aliments ou des boissons, laver des fruits et légumes, faire des glaçons et vous brosser les dents. Aucune mesure particulière n'est nécessaire pour les autres usages domestiques. La ville de Belle Bay s'excuse pour les inconvénients occasionnés.
1: On va jouer dans les prochaines minutes à notre question Flaméo. Je vous invite à être concurrent. 727-1122-546-1122. Je vais prendre l'appel numéro 4.

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1: On joue ce matin avec Diane Doiron de Paquetteville. Bonjour, Diane.
2: Bonjour.
1: Vous allez bien? Allô, allô?
2: Oui, ça va bien.
1: Bon, excellent. Alors, Diane, j'ai pour vous trois questions qui ne sont pas nécessairement faciles. On va vous donner des indices au besoin. Alors, si vous réussissez à répondre sans indice, c'est 20 chances. Et à chaque fois qu'on vous donne un indice, on enlève 5 chances pour le tirage vendredi de notre belle carte cadeau de 40 $ du restaurant Flaméo.
2: Okay.
1: Avez-vous de l'aide ce matin?
2: Pardon?
1: Si vous avez de l'aide, êtes-vous toute seule ou...
2: De l'aide, pas si pire.
1: Pas si pire. Bon, je voulais savoir c'était qui vous aidait, mais... Qui vous aide?
2: Non, c'est correct. Vas-y.
1: Oh, vous voulez pas me dire qui est avec vous. C'est correct. Ça va. On y va dans la première question, Diane. On vous demande, ce pays possède des frontières avec 9 autres pays. Ce pays possède des frontières avec 9 autres pays pour 20 points.
2: Pas de indice.
1: Pour 15 points, c'est un pays d'Europe.
2: Non.
1: Non. Pour 10 points, indice bière.
2: Aucune idée.
1: Aucune idée. Et dernier indice, pour 5 points, mur, M-U-R, Europe, bière, mur.
2: Allemagne, non?
1: Oui, bravo, 5 points. Excellent, c'est bien parti, lâchez pas. Deuxième question, pour 20 points, on en produit 40 000 durant notre vie. De quoi s'agit-il?
2: Je
1: ne
2: sais pas.
1: Premier indice pour 15 points, déchets.
2: Échec, Tony?
1: L'indice, c'est déchets pour 15 points.
2: Des selles, non?
1: Des quoi?
2: À la selle.
1: Savez-vous quoi? Je vais vous le donner. On produit 40 000 litres d'urine. Je le prends parce que la réponse, oh oui, je suis obligé de le prendre, c'est 15 points pour vous. Bravo, Diane.
2: OK.
1: Parce que là, aurait fallu être plus spécifique, mais je vous l'accorde. Je vous l'accorde pour parce que vous étiez proche. Et dernière question pour vous. Pour 20 points, qui se fait voler pour environ 3 milliards de dollars par année?
2: Je sais pas.
1: Premier indice pour 15 points, commerce. Commerce. Un commerce.
2: L'hydro.
1: Non. Pour 10 points, je me suis retenu là. Pour 10 points, détail. Un commerce de détail.
2: Un commerce de détail quand se fait voler.
1: Ça fait voler pour 3 milliards de dollars par année.
2: Les autos, non.
1: Non. Pour 5 points, c'est une chaîne. Commerce, détail, chaîne.
2: Un restaurant.
1: Malheureusement, on cherchait le Walmart.
2: Oh.
1: Alors, okay. Vous êtes avec 20 points à égalité avec Laurette Doucette d'hier. Mm-hmm. Si vous, vendredi, vous avez encore 20 points comme meneuse avec Laurette, ben, il y aura tirage au hasard. Sinon, c'est la personne qui a le plus de points. Merci, Diane, d'avoir participé.
2: OK, merci. Là.
1: Bonne journée.
2: Salut. Bye.
1: Quand même un bon résultat. Voici Petit Homme. Les souhaits d'anniversaire s'en viennent dans un instant.

0: allez.
1: 7h presque 20 minutes, les souhaits d'anniversaire aujourd'hui. En ce 1er septembre, on n'a pas de souhaits du public. Si c'est votre anniversaire aujourd'hui, on vous souhaite de passer une très, très belle journée. L'actrice Zendaya, qu'on voit partout à la télévision, au cinéma, a 30 ans aujourd'hui. Gloria Estefan a 69 ans. Et Barry Gibb, des Bee Gees, en a 80. Voici Staying Alive.

Les Bee Gees, 80 ans aujourd'hui. En fin de semaine, c'est l'Octoberfest des Acadiens, vendredi, samedi et dimanche, du côté de Bertrand. J'ai une paire de billets à vous donner pour la soirée de votre choix, soit vendredi ou samedi. Si vous me rejoignez, 727-1122, 546-1122. Je vais prendre l'appel numéro 8.

0: Sarah Dufour avec Dolbeau Mistassini. Félicitations à Bernice Saint-Pierre de Saint-Léonin qui se mérite une paire de billets pour la soirée de vendredi à l'Octoberfest des Acadiens. Vendredi, c'est les Boys Band et samedi, c'est entre autres Trooper. Toute l'information, octoberfestdesacadiens.com. Félicitations à Bernice Saint-Pierre de Saint-Léonin. 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
0: On commence avec alternance soleil-nuage. Ça va devenir ensoleillé par la suite. Brouillard se dissipant ce matin, si c'est le cas dans votre secteur, avec un maximum de 21. Ce soir, cette nuit dégagée, devenant partiellement nuageux au cours de la nuit. Minimum de 10 la nuit prochaine. Soleil-nuage pour demain, avec un maximum de 22. Jeudi, soleil-nuage 21. Vendredi, de la pluie intermittente pour 17. Samedi, nuageux, 60% de probabilité d'averse. On prévoit 16. On sera en dessous des normales de saison. Et dimanche, soleil nuage avec 19. Et puis lundi, fête du travail. Lundi, oui, alternant soleil nuage avec 21. La normale de saison, c'est 20 le jour, 10 la nuit. Le soleil s'est levé à 6:41, va se coucher à 20h04 pour ce qui est des températures actuelles. On a du côté de la péninsule 13, région chaleur, on a 7, Charlottetown, on a 8, et c'est 13 degrés Miramichi et à l'Île-Miscou.
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5: Au hockey junior A, le camp d'entraînement du Lightning Chaleur se poursuit. Le Lightning Chaleur a effectué une transaction hier soir, faisant l'acquisition du gardien de but Will Cole des Ramblers d'Amherst en retour de leur choix de deuxième ronde 2027. Initialement sélectionné par les Wildcats de Valley, Will Cole a été le premier gardien sélectionné au repêchage 2024 de la LHM, 22e au total. Il a également été le premier gardien des provinces de l'Atlantique sélectionné au repêchage 2024 de la LHJMQ, choisi par les Wildcats de Moncton en sixième ronde. La saison dernière, Will Cole a terminé sa carrière M18 avec les Subarus Dartmouth de la NSU 18 MHL, présentant une fiche de 13 victoires et 3 revers, ainsi qu'un pourcentage d'arrêt de 940, le meilleur de la Ligue. Le Lightning a également annoncé la signature de l'attaquant Maxime Poirier, originaire de Québec, hier. Il se joint au Lightning après avoir évolué avec les Dynamiques de Sainte-Foy dans la QCHL, où il a terminé la saison comme le meilleur pointeur parmi tous les joueurs nés en 2008 de la Ligue. Il a également disputé 10 matchs dans la LHJMQ avec les Cataractes de Shawinigan la saison dernière, récoltant 2 buts et 1 passe. Maxime Poirier avait été sélectionné par Shawinigan en 13e ronde du repêchage 2024 de la LHGMQ. Les prochains matchs hors concours auront lieu vendredi soir prochain à Campbellton face aux Tigres et samedi soir face aux Timberwolves au Centre uni de Caraquet. Les deux matchs débuteront à 19h. Au baseball intermédiaire, les Dodgers de Dalhousie ont remporté le premier match de la série 4-7 de la Ligue de baseball intermédiaire de la vallée de la Miramichi hier soir devant leurs partisans. Ils mènent donc la série 1-0 face aux Cardinals de Newcastle. La série se poursuivra mercredi et jeudi avec les matchs numéro 2 et 3 et prendra ensuite une pause pour le championnat provincial qui sera disputé à Dalhousie la fin de semaine du 11 septembre. Au hockey junior B, le Poséidon de la péninsule acadienne a annoncé hier la signature officielle de l'attaquant Shandon Riopel. Il est un attaquant de 5 pieds 11 et 180 livres et il a participé au camp d'entraînement du Lightning Chaleur, équipe pour laquelle il restera affilié en plus d'être joueur officiel du Poséidon. Shandon Riopel est un joueur originaire d'Edmundston au Nouveau-Brunswick, mais il a tout de même évolué la saison dernière avec les Predators, une équipe junior A de Saanich en Colombie-Britannique. Il a amassé un total de 16 points en 41 parties lors de sa saison avec les Predators. Au baseball interscolaire, les premières pratiques des rebelles de l'école secondaire Népisiguit auront lieu cette semaine, soit ce soir et jeudi le 3 septembre. Elles auront lieu au terrain de Petit Rocher à compter de 18 heures. Également au baseball interscolaire, l'équipe de la polyvalente W à Lausier tiendra ses premières pratiques ce jeudi, ainsi que mardi le 8 septembre et jeudi le 10 septembre. Elles auront lieu au parc Raoul-Lausier de Tracadie de 18h30 à 20h. Au soccer interscolaire masculin junior, les rebelles de l'ESN tiendront leur camp de sélection à compter d'aujourd'hui. Les pratiques auront ensuite lieu jeudi le 3 septembre et mardi le 8 septembre. Elles seront offertes au terrain de l'école secondaire Népisiguit de 18h30 à 20h. Après ces trois séances, l'équipe sera formée. Et finalement, au tennis, le club tennis Chaleur a publié ses classements en date du 30 août. Chez les dames, dans la division élite, Megan Guérette mène avec 13 victoires et aucune défaite, bon pour 2106 points. Elle devance Dani Aubé, qui a une fiche de 9 victoires et 3 revers, pour 1509 points. Mélanie Côté suit de près avec 9 victoires et 1 défaite, pour 1463 points. Dans la division Challenger, Julie Daigle est en première place avec 11 victoires et 1 défaite, une fiche bonne pour 1791 points. Émilie Comeau est en deuxième position avec 9 victoires et 1 défaite et un total de 1493 points. Chez les hommes de la division élite, Renaud Roy demeure au premier rang avec 15 victoires en 16 matchs, avec un total de 2440 points. La deuxième place appartient à Jean-Luc Breyer, qui a une fiche de 14 victoires et 2 défaites, bon pour 2283 points. Alain Maltais est présentement troisième avec 12 victoires en 17 matchs. Dans la division Challenger 1000, Alexandre Lissandro est le meneur avec 1657 points, obtenus avec 10 victoires et 1 défaite. Dans la division Challenger 750, le meilleur est Nicolas Haché, toujours invaincu, avec une fiche de 11 victoires en 11 matchs. Et finalement, dans la division Challenger 500, Paul Arsenault est en tête avec 9 victoires et aucune défaite, une fiche bonne pour 1458 points. Et dans la division junior sous 16 ans, la première position est occupée par Maïli Robichaud, avec une fiche de 7 victoires en 8 parties. Elle a accumulé 774 points. Karim Cabrera suit avec 7 victoires en 7 matchs et 770 points. William Roy est troisième avec 6 victoires et 3 défaites, bon pour 664 points. C'était le sport régional.
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0: Avec 24 matchs à jouer dans la saison régulière, les Blue Jays entament ce soir une importante série contre une équipe qui se bat aussi pour être meilleur deuxième, le Cleveland. Alors, le match est à 19h40 ce soir. Au tennis, Félix Auger-Aliassime s'est compliqué la vie en fin de match, mais il a tout de même réussi à avancer au deuxième tour des internationaux des États-Unis hier. Il a battu l'Australien Ricky Hijikata, 7-5, 4-6, 6-3 et 7-5, qui est 85e joueur mondial. Chez les femmes, la favorite Arina Sabalenka a amorcé son parcours en signant une victoire de 6-2, 6-4 contre la Colombienne Camila Osorio. Lionel Messi a annoncé sa retraite internationale hier, après avoir passé près de 20 ans à défendre les couleurs de l'Argentine. Et ça complète ce qu'il y avait dans le monde du sport ce matin. 7h38, bon début de journée, mardi 1er septembre. Dans les nouvelles, les libéraux du premier ministre Mark Carney ont remporté haut la main 3 élections partielles hier, s'emparant notamment d'un siège détenu jusqu'alors par les conservateurs au Québec. Alors, c'est un balayage pour ces trois élections. Et je vous rappelle, hein, c'était sur la page Facebook de Belbé hier. Faudra s'armer de patience, puisque la réouverture du ponceau du ruisseau Haché du côté de Beresford, on dit que une voie à la circulation est prévue le 21 septembre. Et si la météo le permet, si les conditions sont favorables, le tout devrait être asphalté et prêt. Pas asphalté, c'est pas mentionné. Deux voies, on prévoit pour le début octobre. Alors, si vous êtes dans le détour ce matin, on vous salue, on vous souhaite une bonne journée.
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0: 7h46, la force policière de Batters sollicite l'aide du public pour localiser un jeune homme de notre région qui a été porté disparu au cours de la nuit. J'ai d'ailleurs partagé la publication sur notre page Facebook. Alors, la police tente de localiser Phoenix Roy, 11 ans, qui a été signalé disparu au cours de la nuit. Vu pour la dernière fois hier à 22h45, il aurait quitté les lieux sans en aviser ses parents et serait possiblement à pied. Phoenix mesure 4 pieds, pèse 110 livres. Il a les yeux bleus, les cheveux bruns pâles jusqu'aux épaules. Il portait au moment de sa disparition un pantalon de jogging brun et un chandail jaune. La police et sa famille sont préoccupés pour son bien-être. Alors, si vous avez des renseignements ou tout simplement vous pouvez partager sur Facebook l'endroit où... si vous avez des renseignements concernant l'endroit où le jeune homme pourrait se trouver, alors on vous invite à communiquer avec la force policière de Bathurst au 506-548-0420 et je vous invite à aller sur la page Facebook de la Superstation ou si vous voyez la publication, tout simplement la partager, ça peut donner un bon coup de main. Chronique showbiz, Lionel Richie, plus de peur que de mal, dit-il. Pendant son spectacle de samedi, il a eu un léger malaise. On a dû le faire asseoir pendant la prestation de All Night Long. Et après une batterie d'examens à l'hôpital, les premiers résultats médicaux ont révélé qu'un homme de 77 ans souffrait d'une légère déshydratation, laissant espérer sa sortie de l'hôpital dès aujourd'hui si les nouveaux examens médicaux sont favorables. Et je vous rappelle qu'il y a un procès pas mal médiatisé qui a connu son dénouement hier. Un jury a reconnu Dwayne Kefidi Davis coupable d'avoir commandité l'assassinat du rappeur Tupac Shakur en 1996. C'est la première condamnation dans une affaire qui a captivé les admirateurs de hip-hop pendant des décennies. Davis, 63 ans, a été reconnu coupable lundi d'un seul chef d'accusation de meurtre avec arme à feu et risque la prison à vie. Le jury a délibéré moins de 3 heures après un procès de plusieurs semaines du côté de Las Vegas.
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4: Bon début de journée, nous sommes le mardi 1er septembre. Avant de passer aux informations, la force policière de Bathurst sollicite l'aide du public afin de localiser Phoenix Roy, 11 ans, qui a été signalé disparu au cours de la nuit. Il a été vu pour la dernière fois à l'extérieur de sa résidence vers 22h45 hier soir. Il aurait quitté les lieux sans en aviser ses parents. Il serait possiblement à pied. Il mesure 4 pieds, pèse 110 livres. Il a les yeux bleus et les cheveux bruns pâles jusqu'aux épaules. Il portait au moment de sa disparition un pantalon de jogging brun et un chandail jaune. J'ai placé la publication de la force policière de Bathurst sur notre page Facebook. Alors, on vous invite à partager en grand nombre. La police et sa famille sont préoccupés pour son bien-être. Toute personne ayant des renseignements concernant l'endroit où pourrait se trouver le jeune homme est demandé d'appeler immédiatement la force policière de Bathurst au 506-548-0420. Voici nos informations.
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5: Bon mardi, au microphone, Yannick Owens, voici vos informations. Plusieurs dizaines de personnes se sont rassemblées à la salle paroissiale de Saint-Simon dimanche matin afin de célébrer une première messe depuis l'incendie de l'église. Il y a une semaine hier que le lieu de culte devenait la proie des flammes. Ce bâtiment, construit dans les années 1910 par le célèbre architecte acadien Nazer Duga, était la plus grande église entièrement en bois de la province. Le maire de Caraquet, Bernard Thériault, a pris part à cette messe et s'est adressé à la communauté.
6: Il n'y avait pas d'autre endroit où le maire de Caraquet et le maire de Saint-Simon, en l'occurrence, pouvaient être hier matin que d'être avec les citoyens de Saint-Simon qui sont enclenchés un mécanisme de deuil et de guérison pour l'avenir de leur communauté. Et on est allé leur dire au nom de la ville de Caraquet, au nom du district de la communauté de Saint-Simon, qu'on était avec eux, non seulement en pensée, mais tout ce qu'ils décideront de faire, on les supportera dans leur demande.
5: Une réunion est prévue en septembre pour évaluer les options concrètes d'une possible reconstruction. M. Thériault avance que quelle que soit la décision finale, la ville de Caraquet se rangera derrière une communauté tissée serrée.
6: Absolument. On s'entend qu'il y a une ligne assez claire que si on reconstruit une église dont la seule utilité est un temple religieux, nous, on ne peut pas intervenir financièrement là-dedans. Il y a une certaine neutralité. Cependant, ce qu'on dit à la municipalité, c'est vous. Et vous seulement à Saint-Simon qui allez décider du sort de votre église ou de ce qui va s'en suivre avec le diocèse. Et nous, on sera avec vous comme non seulement pour vous aider à faire avancer le projet, mais s'il le faut, pour défendre vos intérêts et faire valoir votre position à ceux et celles qui auront besoin d'aide.
5: Le gouvernement provincial a rendu public un plan pluriannuel de gestion des feux de forêt fondé sur les leçons tirées de la saison des feux de 2025, qui a été particulièrement difficile. La saison des feux de forêt de 2025 a été l'une des plus dévastatrices de l'histoire de la province, alors que 444 feux de forêt ont ravagé environ 3400 hectares de forêt.

0: Elle a été marquée par une série de défis, notamment une sécheresse sans précédent pendant l'été, plusieurs feux de forêt importants à proximité de communautés et des pressions sur les ressources. Pour remédier à ces enjeux, le gouvernement a converti 74 postes saisonniers de gardes forestiers en postes à l'année, fait l'acquisition de nouvel équipement de lutte contre les incendies et financé les plans de résilience communautaire face aux feux de forêt. Le détachement de Camelton de la GRC sollicite l'aide du public afin d'identifier une personne d'intérêt à la suite d'une fraude par carte de crédit survenue dans la communauté. Le 17 avril dernier, des membres du détachement de Camelton de la GRC ont reçu un signalement selon lequel une personne aurait utilisé frauduleusement une carte de crédit pour acheter divers articles dans un commerce de la municipalité. L'individu est un homme mesurant environ 5 pieds 10 pouces. Au moment de l'incident, il portait une casquette bleue, un manteau noir, un chandail à capuchon noir, un pantalon noir et des chaussures blanches. Toute personne qui le reconnaît est priée de communiquer avec le détachement de Camelton de la GRC ou anonymement avec échec au crime. Et le prix du pétrole est en hausse après que les forces armées américaines ont frappé des lance-roquettes iraniens dans le détroit d'Hormuz. Le prix du Brent augmentait de 2,5% en début de journée hier, alors qu'il est de nouveau au-dessus de 90 $ américains le baril. Les forces armées américaines ont mené dimanche une frappe contre les lance-roquettes iraniens situés sur une île iranienne, rompant ainsi une accalmie dans les combats. Le ministère iranien des Affaires étrangères a prévenu que l'Iran n'hésitera pas à exercer son droit inhérent à la légitime défense et répondra de manière décisive à toute agression militaire. Et voilà, c'est ce qui complète votre bulletin d'information.
1: Et bonne nouvelle, le jeune homme qui était porté disparu depuis hier soir a été retrouvé. La force policière de Bathurst vient juste de faire une mise à jour sur sa page, alors tant mieux. Voilà, c'était des informations.
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1: Alternant soleil-nuage devenant ensoleillé ce matin avec brouillard se dissipant ce matin. On aura maximum aujourd'hui de 21. Dégagé ce soir 7 nuit, devenant partiellement nuageux au cours de la nuit, minimum de 10 la nuit prochaine. Et demain, c'est du soleil et des nuages avec un maximum de 22. Pour ce qui est des températures, ça se réchauffe tranquillement. C'est un petit peu frisquet ce matin, notamment du côté de la région chaleur. Péninsule, on a 13. Région chaleur, on a 7. 8, Charlotte-Camilton, Miramichi, et on a 13 degrés. Et même chose du côté de l'île Miscou. Il est 8h07.
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1: Et on joue ce matin avec Mélanie Doiron de Bois-Gagnon. Bonjour Mélanie.
2: Bonjour.
1: En congé en plus.
2: Oui.
1: C'est le fun, il va faire beau aujourd'hui. Alors, oui. Mélanie, c'est le temps de jouer à Attends une seconde. Je vous fais entendre un extrait d'une chanson, une seconde. Si vous êtes en mesure de me donner le titre, c'est 20 chances pour le tirage de vendredi. À chaque vendredi, on donne une carte cadeau du McDo de 50 $ et une carte cadeau d'essence de 50 $.
2: Le titre seulement ou le groupe?
1: Le titre seulement. J'ai seulement besoin du titre. Alors, si après une seconde, vous n'êtes pas en mesure, je vous fais écouter un petit peu plus longtemps, jusqu'à concurrence de 4 secondes. Si vous ne le trouvez pas, ben vous pouvez pas participer au tirage. Sinon, on verra comment ça va se passer.
2: Parfait.
1: Vous êtes prête? Je vous fais écouter la première seconde.
2: Le masque à Raymond
1: Saunier? Oui, le mythe du masque à Raymond. Bravo! 20 chances pour le tirage de vendredi. Je pensais que ce serait plus difficile que ça. Mélanie Doiron de Bois-Gagnon. Merci, Mélanie.
2: Merci, toi aussi.
1: Bonne journée, puis on va écouter Fayot.

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1: 8h20 minutes, on vous envoie du côté de Bertrand. Fin de semaine, c'est l'Octoberfest des Acadiens. Vendredi, samedi et dimanche. Je serai là pour des reportages vendredi soir et samedi également. Alors, on vous envoie voir le spectacle. Je voulais choisir soit vendredi, soit samedi. Vendredi soir, c'est le Boys Band Story, hommage aux Backstreet Boys, NSYNC et autres, avec Off the Wall. Et samedi, c'est le groupe canadien mythique Trooper avec Spandex, un groupe hommage aux incontournables du rock des années 80. Vous choisissez votre soirée. 727-1122, 546-1122. Je vais prendre le 8e appel.
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Félicitations à notre gagnante qui n'aura pas besoin d'un chauffeur désigné. Marie-Hélène Hébert de Bertrand se mérite cette paire de billets. La soirée, la choisie, oui, la soirée de samedi. Alors, on aura d'autres billets à vous donner aujourd'hui, demain, là. Il nous reste quoi? 8 paires de billets d'ici les prochains jours pour l'Octoberfest des Acadiens. Tous les détails sur octoberfestdesacadiens.com.

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2: Alternant soleil et nuages, ça devient ensoleillé ce matin avec un maximum de 21. Dégagé ce soir, cette nuit, devenant partiellement nuageux au cours de la nuit. Minimum de 10. Demain, soleil et nuages, on prévoit 22. Jeudi, soleil et nuages, 21. Vendredi, pluie intermittente, 17. Samedi, nuageux, 60 % de probabilité d'averse, 16. Et dimanche, soleil et nuages, 19. Et pour la fête du travail, lundi prochain, 7 septembre, soleil et nuages avec 21. On a 15 degrés péninsule, 10 régions chaleur, 9 Charlotte-Hamilton, 14 Miramichi et 14 à l'Île-Miscou.
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6: Hockey Junior A, le camp d'entraînement du Lightning Chaleur se poursuit. Le Lightning Chaleur a effectué une transaction hier soir, faisant l'acquisition du gardien de but Will Cole des Ramblers d'Amherst en retour de leur choix de deuxième ronde 2027. Initialement sélectionné par les Wildcats de Valley, Will Cole a été le premier gardien sélectionné au repêchage 2024 de la LHM, 22e au total. Il a également été le premier gardien des provinces de l'Atlantique sélectionné au repêchage 2024 de la LHJMQ, choisi par les Wildcats de Moncton en sixième ronde. La saison dernière, Will Cole a terminé sa carrière M18 avec les Subarus Dartmouth de la NSU 18 MHL, présentant une fiche de 13 victoires et 3 revers, ainsi qu'un pourcentage d'arrêt de 940, le meilleur de la Ligue. Le Lightning a également annoncé la signature de l'attaquant Maxime Poirier, originaire de Québec, hier. Il se joint au Lightning après avoir évolué avec les Dynamiques de Sainte-Foy dans la QCHL, où il a terminé la saison comme le meilleur pointeur parmi tous les joueurs nés en 2008 de la Ligue. Il a également disputé 10 matchs dans la LHJMQ avec les Cataractes de Shawinigan la saison dernière, récoltant 2 buts et 1 passe. Maxime Poirier avait été sélectionné par Shawinigan en 13e ronde du repêchage 2024 de la LHJMQ. Les prochains matchs hors concours auront lieu vendredi soir prochain à Campbellton face aux Tigres et samedi soir face aux Timberwolves au Centre uni de Caraquet. Les deux matchs débuteront à 19h. Au baseball intermédiaire, les Dodgers de Dalhousie ont remporté le premier match de la série 4-7 de la Ligue de baseball intermédiaire de la vallée de la Miramichi hier soir devant leurs partisans. Ils mènent donc la série 1-0 face aux Cardinals de Newcastle. La série se poursuivra mercredi et jeudi avec les matchs numéro 2 et 3 et prendra ensuite une pause pour le championnat provincial qui sera disputé à Dalhousie la fin de semaine du 11 septembre. Au hockey Junior B, le Poséidon de la péninsule acadienne, a annoncé hier la signature officielle de l'attaquant Shandon Riopel. Il est un attaquant de 5 pieds 11 et 180 livres et il a participé au camp d'entraînement du Lightning Chaleur, équipe pour laquelle il restera affilié en plus d'être joueur officiel du Poséidon. Shandon Riopel est un joueur originaire d'Edmundston au Nouveau-Brunswick, mais il a tout de même évolué la saison dernière avec les Predators, une équipe junior A de Saanich en Colombie-Britannique. Il a amassé un total de 16 points en 41 parties lors de sa saison avec les Predators. Au baseball interscolaire, les premières pratiques des rebelles de l'école secondaire Népisiguit auront lieu cette semaine, soit ce soir et jeudi le 3 septembre. Elles auront lieu au terrain de Petit Rocher à compter de 18 heures. Également au baseball interscolaire, l'équipe de la polyvalente W à Lausier tiendra ses premières pratiques ce jeudi, ainsi que mardi le 8 septembre et jeudi le 10 septembre. Elles auront lieu au parc Raoul-Lausier de Tracadie de 18h30 à 20h. Au soccer interscolaire masculin junior, les rebelles de l'ESN tiendront leur camp de sélection à compter d'aujourd'hui. Les pratiques auront ensuite lieu jeudi le 3 septembre et mardi le 8 septembre. Elles seront offertes au terrain de l'école secondaire Népisiguit de 18h30 à 20h. Après ces 3 séances, l'équipe sera formée. Et finalement, au tennis, le club tennis Chaleur a publié ses classements en date du 30 août. Chez les dames dans la division élite, Megan Guérette mène avec 13 victoires et aucune défaite, bon pour 2106 points. Elle devance Dani Aubé, qui a une fiche de 9 victoires et 3 revers, pour 1509 points. Mélanie Côté suit de près avec 9 victoires et 1 défaite, pour 1463 points. dans la division Challenger. Julie Daigle est en première place avec 11 victoires et une défaite, une fiche bonne pour 1791 points. Émilie Como est en deuxième position avec 9 victoires et une défaite et un total de 1493 points. Chez les hommes de la division élite, Renaud Roy demeure au premier rang avec 15 victoires en 16 matchs avec un total de 2440 points. La deuxième place appartient à Jean-Luc Breyer qui a une fiche de 14 victoires et 2 défaites, bon pour 2283 points. Alain Maltais est présentement troisième avec 12 victoires en 17 matchs. Dans la division Challenger 1000, Alexandre Lisandro est le meneur avec 1657 points, obtenus avec 10 victoires et une défaite. Dans la division Challenger 750, le meilleur est Nicolas Haché, toujours invaincu, avec une fiche de 11 victoires en 11 matchs. Et finalement, dans la division Challenger 500, Paul Arsenault est en tête avec 9 victoires et aucune défaite, une fiche bonne pour 1458 points. Et dans la division junior sous 16 ans, la première position est occupée par Maïli Robichaud avec une fiche de 7 victoires en 8 parties. Elle a accumulé 774 points. Karim Cabrera suit avec 7 victoires en 7 matchs et 770 points. William Roy est troisième avec 6 victoires et 3 défaites, bon pour 664 points. C'était le sport régional.
2: Je vous avise que le jeune homme qui était porté disparu depuis ce matin, depuis l'année dernière, la nuit dernière du côté de Bathurst, a été retrouvé ce matin. Alors, pour ceux qui ont la publication, des fois on partage, mais on s'aperçoit pas qu'il y a du nouveau. Alors, le jeune homme a été retrouvé, c'est une bonne nouvelle.

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5: C'est le temps d'aller faire un tour à l'aquarium et centre marin du Nouveau-Brunswick à Chipagan avec Caroline Roussel pour une dernière fois cet été. Bonjour Caroline.
6: Bonjour, ça va bien?
5: Ça va très bien. On va revenir sur ce qui s'est passé en fin de semaine dernière. Votre Halloween pour les jeunes a été un gros succès.
6: Oui, oui, notre fête d'enfants qui a vraiment connu un gros succès. Même Miss Météo était de la partie. Un petit peu de vent, mais on s'est bien organisé. Au moins, il n'y avait pas de maringouin.
5: Oui.
6: Ça fait que... Oui, c'est ça. Il y avait beaucoup d'activités, beaucoup de monde qui s'est déplacé. On a eu au-delà de 600 personnes
5: wow.
6: en rentrée vraiment à l'aquarium, en plus des personnes qui étaient sur le site. Ça fait qu'on aimerait remercier tout le monde qui s'est déplacé pour venir voir, parce que c'est beaucoup de travail. T'sais, il y avait une équipe qui s'occupait vraiment des installations extérieures. Il y avait une autre équipe qui faisait tous les jeux. Il y avait une autre équipe pour les décorations. Ça fait que ça a été un beau travail d'équipe. Ça fait que c'est le fun quand on met beaucoup de travail, beaucoup d'heures de travail.
5: Puis que ça fonctionne.
6: Puis le monde répond. Ça fait que c'est vraiment le fun.
5: On va parler d'animation, secret des homards de couleur, étoiles de mer, oursins et autres.
6: Oui, c'est ça. Ça fait que, comme que je l'ai dit souvent, à l'aquarium, chaque espèce a son histoire. Ça fait, vous pouvez venir, puis les animations, c'est pas les mêmes à tous les jours. Ça fait, vous pouvez venir, souvent, c'est marqué sur nos stories de l'aquarium, sur notre page Facebook. Ça vous dit l'horaire de la journée, puis je pense sur notre site web aussi. Ça fait que c'est ça, c'est pas la même chose à tous les jours. Ça fait qu'il y a des journées que vous pouvez venir, puis c'est les anémones. Puis l'autre journée, ça va être le Sébastien Acadien. Fait que c'est ça, ça varie. Ça fait qu'on a le secret des homards de couleur. Ça fait que si ça vous tente de savoir pourquoi il y a des homards de différentes couleurs, mm-hmm. pourquoi le homard est rouge à la cuisson, nos artisans vont tout vous expliquer ça, puis ils vont tout décortiquer. Donc, ils vont décortiquer les couleurs du homard.
5: Vous êtes ouvert jusqu'à quand, là, pendant que j'y pense?
6: On est ouvert jusqu'au 26 septembre.
5: OK, il reste encore... Ouais,
6: la même chose qu'au village acadien.
5: OK, il reste encore 3 semaines et plus.
6: Oui,
5: vous avez
6: oui,
5: également de présenter le documentaire sur la coexistence.
6: Oui, c'est ça. C'est notre documentaire coexistence qu'on a l'exclusivité pour cet été, qui est diffusé de 11h à 14h30 à tous les jours. Ça fait que coexistence parle vraiment de la cohabitation entre les baleines noires de l'Atlantique Nord puis nos pêcheurs de crabes qui font tous les efforts que les pêcheurs font pour justement coexister avec cette nouvelle espèce-là qui vient dans nos eaux. Ça fait que c'est vraiment intéressant.
5: On a aussi je pense que c'est pour les jeunes, Cabanon, The Lost Mermaid horaire.
6: Oui, c'est ça.
5: Modifié pour l'automne.
6: Oui, c'est ça. Ça fait que là, elle était censée terminer à la fête des enfants, mais vu que c'est une grande fin de semaine, ça fait qu'elle a décidé de revenir aussi. Ça fait qu'elle va être à son camp, au Cabanon le 4, 5, 6 et 7 septembre de 11h30 à 16h. Puis il va y avoir les mêmes activités qu'a fait d'habitude. Là. Ça va être vraiment l'étoile de poisson qu'a fait son océan collectif. Puis mm-hmm. si il y en a qui n'ont pas venu voir, ça vous, c'est de toute beauté. Le visuel que ça fait avec toute l'étoile, avec des poissons dans le plafond, ça fait vraiment beau. Puis c'est ça. Fait qu'elle va tout vous expliquer aussi toutes les faits inusités sur chaque espèce. C'est ça. Fait qu'elle est vraiment, bonne là-dessus.
5: Alors, vendredi, samedi, dimanche et lundi, fête du travail.
6: Oui, c'est ça.
5: Et on se prépare pour la fête d'automne qui aura lieu quand?
6: Oui, ça fait que la fête d'automne va avoir lieu le samedi 19 septembre. Je pense que c'est de midi à 14 heures. Ça fait que c'est ça. Ça fait que là, on va avoir encore beaucoup de choses à l'extérieur. Ça fait que ça va être vraiment notre fête d'automne pour remercier encore notre monde qui sont venus nous visiter cet été, nos locales. Ça fait que c'est le fun. Ça fait qu'il va y avoir beaucoup de dégustations. On est vraiment dans les préparatifs. Mm-hmm. Fait que, mais je sais qu'on va avoir... on va avoir des belles activités à l'extérieur. Il va y avoir, je pense, des moules puis du blé d'Inde gratuits.
5: J'allais vous le demander s'il y allait avoir du blé d'Inde parce que...
6: Oui. Oui, puis les moules sont très populaires. Puis ils sont bonnes. On a notre cook ici, là, qui est vraiment, on dirait le chef. On a un chef ici qui fait vraiment des bonnes moules. Fait que c'est vraiment intéressant. Fait qu'on est vraiment dans les préparatifs pour, justement, notre fête d'automne le samedi 19 septembre de midi à 14 heures.
5: Ben, on vous souhaite justement une belle fin d'été, un bel automne et vous êtes ouvert jusqu'au, on a dit 26 septembre.
6: Hein? 26 septembre, oui, c'est ça.
5: Caroline Roussel de l'Aquarium et Centre marin du Nouveau-Brunswick à Chipagan, merci beaucoup.
6: Ben, c'est moi qui vous remercie puis on se revoit l'année prochaine ou avant si jamais vous venez à l'Aquarium.
5: Oui, on se reparle aussi. Merci Caroline.
6: OK, parfait.
5: Bye bye.
6: Merci, bonne journée.
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2: C'est tout d'abord alternance soleil-nuage. Ça deviendra ensoleillé ce matin avec un maximum de 21. Dégagé ce soir cette nuit, devenant partiellement nuageux au cours de la nuit. Un minimum de 10. Demain, soleil-nuage, on prévoit 22 degrés. Jeudi, soleil-nuage, 21. Et de la pluie intermittente pour vendredi avec 17.
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0: C'est tout d'abord alternance soleil-nuage. Ça deviendra ensoleillé ce matin avec un maximum de 21. Dégagé ce soir, cette nuit, devenant partiellement nuageux au cours de la nuit. Un minimum de 10. Demain, soleil-nuage, on prévoit 22 degrés. Jeudi, soleil-nuage, 21. Et de la pluie intermittente pour vendredi avec 17.
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0: C'est tout d'abord alternance soleil-nuage. Ça deviendra ensoleillé ce matin avec un maximum de 21. Dégagé ce soir, cette nuit, devenant partiellement nuageux au cours de la nuit. Un minimum de 10. Demain, soleil-nuage, on prévoit 22 degrés. Jeudi, soleil-nuage, 21. Et de la pluie intermittente pour vendredi avec 17.
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0: Ici Claude Simard, bienvenue à Top Succès. Aujourd'hui, le mois d'août 1990. Il y a deux événements qui marquent le mois d'août 90. Le 27 août, c'est le décès dans un accident d'hélicoptère de Stevie Ray Vaughan. Malgré une courte carrière parfois peu connue du grand public, il est largement considéré comme l'un des plus brillants guitaristes de l'histoire de la musique et comme l'un des pionniers du renouveau du blues dans les années 1980. Le voici à Top Succès sur les ondes de CJVA FM.

Bon Jovi avec Blaze of Glory connaît beaucoup de succès au mois d'août 1990. C'est notre mois en vedette à top succès. Il y a un deuxième événement qui marque le mois d'août 1990, c'est la guerre du Golfe, qui est un conflit qui oppose l'Irak à une coalition de 35 États dirigée par les États-Unis à la suite de l'invasion et de l'annexion du Koweït par l'Irak. Ce conflit-là commence le 2 août 1990. Et côté musical, Vanessa Paradis fait scandale avec son vidéo de tandem à l'émission Top Success.

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3: Météo. C'est tout d'abord alternance soleil-nuage. Ça deviendra ensoleillé ce matin avec un maximum de 21. Dégagé ce soir, cette nuit, devenant partiellement nuageux au cours de la nuit, un minimum de 10. Demain, soleil-nuage, on prévoit 22 degrés. Jeudi, soleil-nuage, 21. Et de la pluie intermittente pour vendredi avec 17.
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0: jeudi avec 17.
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0: C'est tout d'abord alternant soleil-nuage. Ça deviendra ensoleillé ce matin avec un maximum de 21. Dégagé ce soir, cette nuit, devenant partiellement nuageux au cours de la nuit. Un minimum de 10. Demain, soleil-nuage, on prévoit 22 degrés. Jeudi, soleil-nuage, 21. Et de la pluie intermittente pour vendredi avec 17.
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0: Voici les films à voir aujourd'hui au cinéma du centre de Caraquet. Retrouvez le film d'aventure La Constellation du Chien. Il y a aussi la comédie Coyote contre Acme et le film d'action Mutinerie. 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Et au cinéma Péninsule de Tracadie, le film d'aventure La Constellation du Chien. La comédie Fin de semaine au spa, le film d'action Mutinerie. Il y a toujours aussi à l'affiche le film d'animation La Patte Patrouille, le film Mission Dino et le film d'aventure fantastique Le Bout de Oak Street, c'est à voir, cinémapéninsule.ca.
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0: La localité de Belle Bay avance que le remplacement du ponceau prend plus de temps que prévu pour différentes raisons. La fermeture complète de la rue principale, route 134 à Beresford, entre les rues Chaleur et Morrison, est en place depuis le 27 juillet. La zone est totalement fermée aux automobilistes, aux piétons et aux cyclistes. Un détour est en place via la route 315. Le gouvernement provincial a rendu public un plan pluriannuel de gestion des feux de forêt fondé sur les leçons tirées de la saison des feux de 2025 qui a été particulièrement difficile. La saison des feux de forêt 2025 a été l'une des plus dévastatrices de l'histoire de la province, alors que 444 feux de forêt ont ravagé environ 3400 hectares de forêt. Elle a été marquée par une série de défis, notamment une sécheresse sans précédent pendant l'été, plusieurs feux de forêt importants à proximité de communautés et des pressions sur les ressources. Pour remédier à ces enjeux, le gouvernement a converti 74 postes saisonniers de gardes forestiers en postes à l'année, fait l'acquisition de nouveaux équipements de lutte contre les incendies et financé des plans de résilience communautaire face aux feux de forêt. Les libéraux du premier ministre Mark Carney ont remporté haut la main les trois élections partielles fédérales tenues hier. Dans Chicoutimi-le-Fjord, le candidat libéral, Daniel Gobeil, a reçu plus de 51% des appuis, devançant ainsi ses adversaires du Bloc québécois et du Parti conservateur. Cette victoire a permis aux libéraux de gonfler leur courte majorité à Ottawa. Les conservateurs détenaient ce siège à la Chambre des communes depuis 2018. Les libéraux ont aussi remporté l'élection partielle dans Beaches, Heath York en Ontario et celle dans North Vancouver, Capilano en Colombie-Britannique. Et le prix du pétrole est en hausse après que les forces américaines ont frappé des lance-roquettes iraniens dans le détroit d'Hormuz. Le prix du Brent augmentait de 2,5% en début de journée hier, alors qu'il est de nouveau au-dessus de 90 $ américains. Le baril. Les forces américaines ont mené dimanche une frappe contre des lance-roquettes iraniens situés sur une île iranienne, rompant ainsi une accalmie dans les combats. Le ministère iranien des Affaires étrangères a prévenu que l'Iran n'hésitera pas à exercer son droit inhérent à la légitime défense et répondra de manière décisive à toute agression militaire. Et voilà, c'est ce qui complète votre bulletin de midi. Prochain rendez-vous, 15 et 17 heures, avec comme sujet, les travaux de rénovation du pont Snowball de Tracadie vont bon train, les commentaires du député local et ministre des Affaires autochtones, Keith
1: Chasson. 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
3: Hockey Junior A, le camp d'entraînement du Lightning Chaleur se poursuit. Le Lightning Chaleur a effectué une transaction hier soir, faisant l'acquisition du gardien de but Will Cole des Ramblers d'Amherst en retour de leur choix de deuxième ronde 2027. Initialement sélectionné par les Wildcats de Valley, Will Cole a été le premier gardien sélectionné au repêchage 2024 de la LHM, 22e au total. Il a également été le premier gardien des provinces de l'Atlantique sélectionné au repêchage 2024 de la LHJMQ, choisi par les Wildcats de Moncton en 6e ronde. La saison dernière, Will Cole a terminé sa carrière M18 avec les Subarus Dartmouth de la NSU 18 MHL, présentant une fiche de 13 victoires et 3 revers, ainsi qu'un pourcentage d'arrêt de 940, le meilleur de la Ligue. Le Lightning a également annoncé la signature de l'attaquant Maxime Poirier, originaire de Québec, hier. Il se joint au Lightning après avoir évolué avec les Dynamiques de Sainte-Foy dans la QCHL, où il a terminé la saison comme le meilleur pointeur parmi tous les joueurs nés en 2008 de la Ligue. Il a également disputé 10 matchs dans la LHJMQ avec les Cataractes de Shawinigan la saison dernière, récoltant 2 buts et 1 passe. Maxime Poirier avait été sélectionné par Shawinigan en 13e ronde du repêchage 2024 de la LHJMQ. Les prochains matchs hors concours auront lieu vendredi soir prochain à Campbellton face aux Tigres et samedi soir face aux Timberwolves au Centre uni de Caraquet. Les deux matchs débuteront à 19h. Au baseball intermédiaire, les Dodgers de Dalhousie ont remporté le premier match de la série 4-7 de la Ligue de baseball intermédiaire de la Vallée de la Miramichi hier soir devant leurs partisans. Ils mènent donc la série 1-0 face aux Cardinals de Newcastle. La série se poursuivra mercredi et jeudi avec les matchs numéro 2 et 3 et prendra ensuite

0: ensuite une pause pour le championnat provincial qui sera disputé à Dalhousie la fin de semaine du 11 septembre. Au hockey junior B, le Poséidon de la péninsule acadienne a annoncé hier la signature officielle de l'attaquant Shandon Riopel. Il est un attaquant de 5 pieds 11 et 180 livres et il a participé au camp d'entraînement du Lightning Chaleur, équipe pour laquelle il restera affilié en plus d'être joueur officiel du Poséidon. Shandon Riopel est un joueur originaire d'Edmundston au Nouveau-Brunswick, mais il a tout de même évolué la saison dernière avec les Predators, une équipe junior A de Saanich en Colombie-Britannique. Il a amassé un total de 16 points en 41 parties lors de sa saison avec les Predators. Au baseball interscolaire, les premières pratiques des rebelles de l'école secondaire Nipisiguit auront lieu cette semaine, soit ce soir et jeudi le 3 septembre. Elles auront lieu au terrain de Petit Rocher à compter de 18 heures. Également au baseball interscolaire, l'équipe de la polyvalente W à Lausier tiendra ses premières pratiques ce jeudi, ainsi que mardi le 8 septembre et jeudi le 10 septembre. Elles auront lieu au parc Raoul-Lausier de Tracadie de 18h30 à 20h. Au soccer interscolaire masculin junior, les rebelles de l'ESN tiendront leur camp de sélection à compter d'aujourd'hui. Les pratiques auront ensuite lieu jeudi le 3 septembre et mardi le 8 septembre. Elles seront offertes au terrain de l'école secondaire Nipisiguit de 18h30 à 20h. Après ces trois séances, l'équipe sera formée. Et finalement, au tennis, le club tennis Chaleur a publié ses classements en date du 30 août. Chez les dames, dans la division élite, Megan Guérette mène avec 13 victoires et aucune défaite, bon pour 2106 points. Elle devance Dani Aubé, qui a une fiche de 9 victoires et 3 revers, pour 1509 points. Mélanie Côté suit de près avec 9 victoires et 1 défaite, pour 1463 points. Dans la division Challenger, Julie Daigle est en première place avec 11 victoires et 1 défaite, une fiche bonne pour 1791 points. Émilie Comeau est en deuxième position avec 9 victoires et 1 défaite et un total de 1493 points. Chez les hommes de la division élite, Renaud Roy demeure au premier rang avec 15 victoires en 16 matchs, avec un total de 2440 points. La deuxième place appartient à Jean-Luc Breyer, qui a une fiche de 14 victoires et 2 défaites, bon pour 2283 points. Alain Maltais est présentement troisième avec 12 victoires en 17 matchs. Dans la division Challenger 1000, Alexandre Lissandro est le meneur avec 1657 points, obtenus avec 10 victoires et 1 défaite. Dans la division Challenger 750, le meilleur est Nicolas Haché, toujours invaincu, avec une fiche de 11 victoires en 11 matchs. Et finalement, dans la division Challenger 500, Paul Arsenault est en tête avec 9 victoires et aucune défaite, une fiche bonne pour 1458 points. Et dans la division junior sous 16 ans, la première position est occupée par Maïli Robichaud avec une fiche de 7 victoires en 8 parties. Elle a accumulé 774 points. Karim Cabrera suit avec 7 victoires en 7 matchs et 770 points. William Roy est troisième avec 6 victoires et 3 défaites, bon pour 664 points. C'était le sport régional.
1: Ensoleillé cet après-midi pour nos secteurs avec des vents du nord-est à 20 km à l'heure, maximum 19 degrés. Dégagé ce soir, partiellement nuageux au cours de la nuit avec un minimum de 10. Et demain mercredi, alternance de soleil et de nuages avec un maximum de 22 degrés.
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1: En ce 1er septembre, les hits de l'été jusqu'à 13h. Je vous souhaite un bon midi, bon appétit. En réserve musicale, on a pour vous Lady Gaga, Angèle. Vous allez entendre également Post Malone, Joe Emmy, Jessie J, Tom Cochran et bien d'autres. 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Et pour débuter, je vous propose un souvenir de 2009 avec la formation Train. Hey Soul Sister, bon midi!

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7: Oui, jusqu'à 13h, notre prochaine chanson parle de liberté, de rêve et l'envie de prendre la route. Peut-être que vos vacances sont terminées, vous vous dites « Ah, je partirai de nouveau ». Ben, c'est une nouvelle version country d'un morceau de 1996 du groupe Doc et les Chirurgiens. Et c'est l'artiste Joémie qui nous propose cette nouvelle chanson qui a pour titre tout simplement Dorothée. La voici.

0: Dorothée avec Joémie, on entend même Martin Deschamps sur cette chanson au hit de l'été présenté par Bathurst Toyota rue Sainte-Anne.
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2: On a plein, vous le savez, jusqu'à 13 heures. 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Avec le 1er septembre aujourd'hui, ça veut dire l'arrivée de nos émissions préférées. Ça ne pas manquer dès lundi prochain, entre autres Anti-Gang et Indéfendable.

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Une version un peu plus rythmée du grand succès de Toni Braxton, Unbreak My Heart, au hit de l'été, qui vous ont été présentés par Bathurst Toyota, votre concessionnaire pour la région chaleur et la péninsule acadienne. 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Et c'est Sandra Landry, merci de votre accueil, merci d'avoir été à l'écoute. Passez un bel après-midi à 15h le 3 à 7 avec Fred Parent. Et en musique, ben, je vous laisse avec Lou Bega et cette formation canadienne qui nous vient de Vancouver. Voici Soul Decision. Oh, yeah.

0: Ensoleillé cet après-midi pour nos secteurs avec des vents du nord-est à 20 km à l'heure, maximum 19 degrés. Dégagé ce soir, partiellement nuageux au cours de la nuit avec un minimum de 10. Et demain mercredi, alternance de soleil et de nuages avec un maximum de 22 degrés.
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3: Génération. Tiens-toi bien, ça repart. 60 minutes plein son avec Génération. Réédition 50e anniversaire du premier album de Boston. Gros kit de collectionneur, c'est fou. More than a feeling. Flashback de la rentrée scolaire 76 aussi. 33 tours, très en demande, du genre Pink Floyd. D'abord, une belle leçon d'harmonica signée Tom Johnston des Doobie Brothers. C'est en sol la tonalité. Long Train Running.

Sheryl Crow a très bien écrit suite au décès de Dolly Parton. Il y a un trou dans l'univers. Il y a eu et il n'y aura jamais personne comme Dolly. Je ne la connaissais pas beaucoup, mais je l'aimais comme un membre de la famille. Les bons mots de Sheryl Crow au sujet de Dolly Parton. So

0: numéro 1.
1: Collection Walkman et Hit Millionnaire de Bryan Adams, Somebody. Et la rentrée scolaire 76, 33 tours très en demande, du genre Pink Floyd.
0: À

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0: la rentrée de septembre 76. Ça faisait un an qu'on avait l'album de Pink Floyd, Wish You Were Here, sorti 12 septembre 75. On avait de la misère des fois à acheter des disques. EMI avait de la misère à suffire à la demande. Trop de monde en magasin. Alors pressons du vinyle. Finalement, on a vendu 13 millions. Wish You Were Here.
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Pagliaro en show acoustique, un soir seulement le 5 septembre, deux voix, une capitale. C'est au Théâtre Bronson à Ottawa. Fou de toi, Pagliaro, génération.

Non au président américain, non, jamais nous ne serons le 51e État. Génération. Direction Boston pour la suite, 25 au 76, premier album du groupe Boston, et c'est la réédition 50e anniversaire, maintenant disponible en trois formats. Format simple ou double vinyle noir avec un livret, double vinyle nacré métallisé avec poster exclusif. Tout ça contient les chansons remasterisées, les éditions spéciales aussi, qui incluent des démos originales, rares, inédits. Et Boston, son premier disque, ça a été 132 semaines au top 200 des albums les plus vendus du Billboard, 2 ans et demi, dont plus de 6 mois dans le top 10. More Than a Feeling.

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1: Ensoleillé cet après-midi pour nos secteurs avec des vents du nord-est à 20 km à l'heure, maximum 19 degrés. Dégagé ce soir, partiellement nuageux au cours de la nuit avec un minimum de 10. Et demain mercredi, alternance de soleil et de nuages avec un maximum de 22 degrés.
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4: 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Génération. Ce hit a marqué.

Le décès de Denis Boulet, le grand frère de Jerry, qui a été le premier batteur d'Offenbach et les Gants Blancs à l'époque. Il avait quitté après le premier album en 72. Il avait 82 ans. Bon repos, monsieur Denis Boulet. C'était Jerry et Angela, génération. Le blues du

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1: Ensoleillé cet après-midi pour nos secteurs avec des vents du nord-est à 20 km à l'heure, maximum 19 degrés. Dégagé ce soir, partiellement nuageux au cours de la nuit avec un minimum de 10. Et demain mercredi, alternance de soleil et de nuages avec un maximum de 22 degrés.
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1: Bonne fin d'après-midi. Au microphone, Yannick Holmes. Voici vos informations. Les travaux de rénovation du pont Snowball de Tracadie vont bon train. C'est ce qu'a affirmé en entrevue sur nos ondes le député local et ministre des Affaires autochtones, Keith Chiasson. La phase 1, qui comprenait l'enlèvement du tablier, a été complétée au début de l'année, tandis que la phase 2, soit la remise en état de l'infrastructure et de la superstructure, devrait être terminée plus tard cet automne. Un service de navette pour les piétons et les cyclistes a été mis en place et un détour routier est balisé par la route 11, également en travaux majeurs. Les commentaires de M. Chiasson.
2: Oui, juste avant le pont Snowball, donc le bypass à Tracadie, c'est à noter qu'ils font la couche de finition, là, comme qu'on se parle, là, donc d'ici la prochaine semaine ou deux, là, ça va être terminé, donc ça va aider avec la gestion du trafic. Puis le pont Snowball, c'est toujours prévu à la fin octobre, donc dans le contrat que la compagnie a obtenu, c'était bien spécifié que le pont doit être terminé avant le 30 octobre, puis ça va donner le temps à Saint-Isidore-Asphalte de faire une couche de pave au début du mois de novembre avant l'arrivée de l'hiver. Donc les gars sont sur place, j'ai passé là samedi, jusqu'à date, ça suit l'échéancier.
1: La réouverture à une seule voie à la circulation du ponceau du ruisseau Haché, secteur de Beresford, est prévue le 21 septembre prochain. La réouverture complète se fera au début du mois d'octobre si la météo est favorable. La municipalité de Bellevue avance que le remplacement du ponceau prend plus de temps que prévu pour différentes raisons. La fermeture complète de la rue principale, route 134 à Beresford, entre les rues Chaleur et Morrison, est en place depuis le 27 juillet. La zone est totalement fermée aux automobilistes, aux piétons et aux cyclistes. Un détour est en place via la route 315. Le premier ministre Mark Carney se réjouit des victoires signées par son parti aux trois élections partielles fédérales qui se sont tenues hier. Le Parti libéral a ravi la circonscription de Chicoutimi-le-Fjord aux conservateurs et a conservé Beaches, Heath York en Ontario et North Vancouver-Capilano en Colombie-Britannique. Selon M. Carney, ces résultats témoignent de la confiance des Canadiens envers son gouvernement.
3: Je crois que le message est clair. Les électeurs ont donner une vote de confiance dans le plan de gouvernement. Nous l'acceptons avec humilité et détermination. On a beaucoup de travail à faire, mais maintenant l'équipe de gouvernement est renforcée. Les Canadiens sont unis.
1: Et l'Oblast augmente le nombre

0: pharmacie. Ces nouveaux magasins s'inscrivent dans le cadre d'un programme d'investissement de 2,4 milliards prévu pour cette année. Et voilà, c'est ce qui complète votre bulletin d'information.
1: Dégagé ce soir, ça deviendra partiellement nuageux au cours de la nuit prochaine avec des nappes de brouillard qui se forment après minuit avec un minimum de 10. Demain mercredi, alternance soleil-nuage avec des nappes de brouillard qui se dissipent le matin, un maximum de 22. Et pour jeudi, alternance soleil-nuage avec un maximum de 21.
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1: Indice de feu pour aujourd'hui, mardi le 1er septembre. Donc, l'indice est au vert, ce qui signifie que le brûlage est permis pour tout le nord de la province, à l'exception de quelques régions, entre autres Victoria, Carleton, York, Sunbury, ainsi que Kent, où on est au jaune, ce qui signifie que le brûlage est limité entre 20h le soir et 8h le matin. Pour avoir plus de détails et les informations complètes, je vous invite à visiter le site internet gnb.ca dans la section Indice des feux. Vous pouvez également téléphoner la ligne d'information de brûlage sans frais au 1-866-458-8080. 1-866-458-8080.
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1: On est mardi, c'est le 1er septembre aujourd'hui. Fred Parent qui vous retrouve pour votre rendez-vous de fin de journée. Votre 3 à 7 sur les ondes de la Superstation 92.9-94.1. Et bien sûr, les gens qui nous écoutent via le web et les applications. Alors, via notre site web au ckle.fm. De partout sur la planète, on vous souhaite la bienvenue. Merci d'être là pour cette deuxième édition de la semaine. On jette un petit coup d'œil du côté du thermomètre. À quoi ça ressemble présentement? On a 18 sur la région chaleur et c'est 19 du côté de la péninsule acadienne. Le soleil qui va se coucher ce soir à 20h04 du côté de Bathurst et à 20h01 du côté de Caraquet. 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

Je ne sais pas si vous avez connu la belle époque disco. Ben, c'est un prétexte pour justement faire un petit retour en arrière le temps d'une chanson avec une pièce des Bee Gees que je vais vous faire entendre dans quelques instants. C'est qu'aujourd'hui, en ce 1er septembre, c'est l'anniversaire de Barry Gibb qui est né le 1er septembre 1946 à Douglas sur l'île de Man, qui est auteur, compositeur, interprète et producteur de disques britanniques. Et il est surtout connu pour avoir été à partir des années 70 le chanteur principal des Bee Gees, groupe formé avec ses frères cadets Robin et Maurice. Alors, on va les écouter justement, les Bee Gees, et d'autant plus qu'on célèbre le 50e anniversaire du disco cette année. Voici You Should Be Dancing.

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0: Dégagé ce soir, ça deviendra partiellement nuageux au cours de la nuit prochaine avec des nappes de brouillard qui se forment après minuit avec un minimum de 10. Demain mercredi, alternance soleil-nuage avec des nappes de brouillard qui se dissipent le matin, un maximum de 22. Et pour jeudi, alternance soleil-nuage avec un maximum de 21.
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2: Hockey Junior A, le camp d'entraînement du Lightning Chaleur se poursuit. Le Lightning Chaleur a effectué une transaction hier soir faisant l'acquisition du gardien de but Will Cole des Ramblers d'Amherst en retour de leur choix de deuxième ronde 2027. Le Lightning a également annoncé la signature de l'attaquant Maxime Poirier, originaire de Québec. Au baseball intermédiaire, les Dodgers de Dalhousie ont remporté le premier match de la série finale 4-7 de la Ligue de baseball intermédiaire de la vallée de la Miramichi hier soir devant leurs partisans. Ils mènent donc la série 1-0 face aux Cardinals de Newcastle. Au hockey junior B, le Possillon de la péninsule acadienne a annoncé hier la signature officielle de l'attaquant Shandon Riopel. Il est un attaquant de 5 pieds 11 et 180 livres et il a participé au camp d'entraînement du Lightning, équipe pour laquelle il restera affilié en plus d'être joueur officiel du Possillon. Et finalement, au tennis, le Club Tennis Chaleur a publié ses classements en date du 30 août dernier. Chez les dames, dans la division élite, Megan Guérette mène avec 13 victoires et aucune défaite, bon pour 2106 points. Chez les hommes, dans la division élite, Renaud Roy demeure au premier rang avec 15 victoires en 16 matchs, avec un total de 2440 points. Et dans la division junior sous 16 ans, la première position est occupée par Maëlie Robichaud avec une fiche de 7 victoires en 8 parties. Elle a accumulé 774 points. Alain Degrasse pour la Superstation.
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4: On sait que récemment, je vous parlais des modifications au niveau des plateformes de Meta aux États-Unis pour protéger les jeunes et que finalement, ça ne concernait pas le Canada. Mais là, il y a la procureure générale de la Colombie-Britannique, Nikki Sharma, qui demande aux géants des réseaux sociaux Meta de mettre en place les mêmes mesures de protection pour les enfants canadiens qui utilisent ces plateformes que celles dont bénéficieront les enfants américains. Alors, l'entreprise qui exploite Facebook et Instagram a annoncé la semaine dernière de nouvelles mesures de protection pour les adolescents dans le cadre d'un accord à l'amiable de 16 milliards de dollars américains aux États-Unis, mais elle affirme que celles-ci ne seront pas appliquées au Canada. On s'imagine que tout ça, ça doit coûter de l'argent à mettre en place, toute cette infrastructure-là. Et aux États-Unis, ils sont à quelque part contraints, même si c'est une entente hors cours. On s'entend que c'est pas, ça doit pas leur faire plaisir nécessairement. Donc là, pour ce qui est du Canada, j'imagine qu'ils n'en ont pas grand-chose à cirer. Et l'entreprise qui exploite Facebook et Instagram a annoncé la semaine dernière de nouvelles mesures de protection pour les adolescents dans le cadre d'un accord à l'amiable de 16 milliards de dollars américains aux États-Unis. Mais elle affirme que celles-ci ne seront pas appliquées au Canada. Une coalition de 29 États accusait Meta d'avoir conçu ces plateformes pour retenir les jeunes, menti sur leurs effets sur les enfants et violer une loi fédérale sur la collecte des données des moins de 13 ans. Il réclamait jusqu'à 200 milliards de dollars de pénalités. Et parmi les restrictions à mettre en place lors d'une période de transition figurent des limites quotidiennes de 2 heures pour les moins de 18 ans, cumulables pour Instagram et Facebook, qui ne peuvent être désactivés qu'avec l'autorisation d'un parent. Meta va bloquer également l'accès des adolescents à ses applications entre minuit et 6 heures et va supprimer les notifications pendant les heures de cours. Nikki Sharma estime que les enfants canadiens devraient avoir droit aux mêmes protections, notamment les restrictions de contenu en fonction de l'âge, la vérification de l'âge des utilisateurs et les fonctionnalités visant à réduire l'utilisation excessive de ces plateformes. Elle ajoute que les changements mis en place aux États-Unis démontrent que des mesures de protection plus strictes pour les enfants et les jeunes sont à la fois possibles et nécessaires. Et selon le PDG de l'organisation The White Hatter, Brendan Lohr, les restrictions n'auront qu'un impact limité. Les limites d'âge et de temps d'utilisation, surtout la nuit, vont contribuer, selon lui, à protéger les enfants des prédateurs en ligne, puisque c'est à ce moment-là que surviennent généralement les problèmes. Et elles sont peut-être toutefois dictées par les habitudes en ligne des millénarios, génération sur laquelle se basait le procès historique, croit M. Lohr. Alors, il n'est pas surpris que le même encadrement ne s'applique pas ailleurs, puisque les grandes entreprises se concentrent habituellement du strict minimum légal. Et par ailleurs, Brendan Lohr croit que les mineurs canadiens seront mieux servis par des protections coordonnées au niveau fédéral, comme le propose le projet de loi C-34. En centralisant le pouvoir au sein d'une nouvelle entité gouvernementale, la Commission de la sécurité numérique du Canada, qui permettrait d'intervenir par voie de règlement pour prendre des décisions rapides, ça serait mieux de cette façon que par une approche provinciale. Alors, Nikki Sharma qui souligne que de nombreuses actions en justice ont été intentées au Canada contre les plateformes de réseaux sociaux, mais que les familles ne devraient pas avoir à attendre la résolution de ces affaires pour bénéficier des avantages décrits dans l'accord américain. On est bien d'accord, mais comme je vous dis, c'est parce lorsqu'on comprend de la façon que ça fonctionne, ce sont des entreprises qui sont là pour générer de l'argent, et là, pour eux, c'est pas c'est une dépense, évidemment, et s'ils ne sont pas tenus de le faire, ne sont pas forcés de le faire, ils ne le feront pas tout simplement juste pour, par compassion ou par bienfaisance, là. Je pense que c'est pas du tout comme ça que fonctionnent ces géants du web.

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4: Près de 8 ans après la légalisation du cannabis au Canada, le marché noir demeure très présent au Nouveau-Brunswick. Selon Cannabis NB, environ la moitié du cannabis consommé dans la province serait encore acheté sur le marché illégal. La Société d'État veut donc multiplier les moyens pour attirer ses consommateurs vers le marché légal. Cannabis NB compte actuellement 32 magasins corporatifs, 12 détaillants privés et 9 points de vente directement chez des producteurs. Et ces boutiques-là, Farmgate, là, semblent notamment connaître du succès. La Société d'État souhaite aussi permettre éventuellement la vente de cannabis dans certains dépanneurs, mais des changements législatifs seraient nécessaires. Et entre-temps, ben, Cannabis NB mise sur des prix plus bas pour convaincre les consommateurs du marché noir. Ses ventes en dollars ont diminué en 2025-2026, mais le nombre de transactions a augmenté, ce qui laisse croire que davantage de consommateurs se tournent vers le marché légal. Reste avec nous dans quelques minutes, le bulletin en bref de 16 heures.

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1: Bonne fin d'après-midi. Au microphone, Yannick Owens. Voici vos informations. Les travaux de rénovation du pont Snowball de Tracadie vont bon train. C'est ce qu'a affirmé en entrevue sur nos ondes le député local et ministre des Affaires autochtones, Keith Chiasson.
2: Le pont Snowball est toujours prévu à la fin octobre. Donc, dans le contrat que la compagnie a obtenu, c'était bien spécifié que le pont doit être terminé avant le 30 octobre. Puis ça va donner le temps à Saint-Isidore-l'Asphalte de faire une couche de paille au début du mois de novembre avant l'arrivée de l'hiver.
1: Et la réouverture à une seule voie à la circulation du ponceau du ruisseau Haché, secteur de Beresford, est prévue le 21 septembre prochain. La réouverture complète se fera au début du mois d'octobre, si la météo est favorable. Prochain bulletin complet à 17h.
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4: Dégagé ce soir, ça deviendra partiellement nuageux au cours de la nuit prochaine avec des nappes de brouillard qui se forment après minuit avec un minimum de 10. Demain mercredi, alternance soleil-nuage avec des nappes de brouillard qui se dissipent le matin, un maximum de 22. Et pour jeudi, alternance soleil-nuage avec un maximum de 21.
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Deuxième heure de votre 3 à 7 en ce mardi, premier jour du mois de septembre, en compagnie de Fred Parent. Merci d'être là. On va jeter un petit coup d'œil aux prévisions, aux conditions actuelles. On a 19 degrés sur la région chaleur et c'est 19 également du côté de la péninsule acadienne. Je vous invite à tendre l'oreille dans les prochaines minutes. Je vous fais entendre nos quatre extraits de chansons à notre concours. Pouvais-tu les mettre en ordre?

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3: Il y a la compagnie Dyson qui continue de surprendre avec des produits qui sortent de l'ordinaire. Après les aspirateurs, les séchoirs à cheveux et les purificateurs d'air, ben, l'entreprise britannique se lance maintenant dans les soins bucco-dentaires avec une toute nouvelle brosse à dents intelligente appelée Camera Jet. Et selon Dyson, il s'agit de la première brosse à dents électrique équipée d'une caméra intégrée. Et grâce à une minuscule caméra placée sous la tête de la brosse, ben, les utilisateurs peuvent voir en direct l'intérieur de leur bouche sur leur téléphone intelligent via une connexion Wi-Fi. Je sais pas de quoi ça a l'air, mais ça doit être quand même assez spécial. Mais la caméra ne sert pas seulement à inspecter ses dents, elle travaille aussi avec un système d'intelligence artificielle capable d'identifier les espaces entre les dents en temps réel. Et dès qu'un espace est détecté, la brosse projette automatiquement un jet de rince-bouche pour nettoyer la zone. Et l'idée est de combiner le brossage et l'utilisation de la soie dentaire dans une seule manœuvre. Dyson affirme que son algorithme analyse jusqu'à 28 images par seconde et repère les espaces interdentaire en moins de 100 millisecondes. La marque précise également qu'aucune image n'est enregistrée ou envoyée dans le nuage. Donc, c'est rassurant. On veut pas que sa bouche devienne la star sur le web. Et la tête de brosse combine des poils souples à l'extérieur pour nettoyer la ligne des gencives et des poils plus fermes au centre pour aider à éliminer les taches superficielles sur les dents. Et le système de nettoyage, quant à lui, utilise un jet conique conçu pour éliminer la plaque dentaire tout en étant plus doux pour les gencives et l'émail qu'un hydropulseur traditionnel. Par contre, c'est pas donné. Son prix risque cependant d'en faire sourciller plusieurs. La caméra Jet est vendue au prix de $499 US. C'est pas canadien, là, c'est US. Donc, l'appareil est offert dès maintenant en deux couleurs, bleu céramique et rose céramique.

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1: Dégagé ce soir, ça deviendra partiellement nuageux au cours de la nuit prochaine avec des nappes de brouillard qui se forment après minuit avec un minimum de 10. Demain mercredi, alternance soleil-nuage avec des nappes de brouillard qui se dissipent le matin, un maximum de 22. Et pour jeudi, alternance soleil-nuage avec un maximum de 21.
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1: La minute sportive de la presse canadienne, football canadien, les Alouettes de Montréal ont consenti une prolongation de contrat de 2 ans au vice-président principal des opérations football et directeur général du club, Danny Machocia, ainsi qu'à son entraîneur-chef, Jason Mass. Machocia est maintenant sous contrat jusqu'à la fin de la saison 2031, tandis que Mass est lié à l'équipe jusqu'à la fin de 2030. Depuis leur arrivée à Montréal, Machocia et Mass ont mené les Alouettes à une conquête de la Coupe Grey en 2023. Et ils ont maintenu une fiche de 42-22-1. Plus tard aujourd'hui, les Alouettes ont aussi annoncé avoir accordé un contrat d'un an au quart Caleb Evans. Evans a disputé 3 saisons avec les Oiseaux après être arrivé en février 2023. Il a porté les couleurs du club pendant 36 matchs avant que sa saison 2025 prenne fin en août en raison d'une blessure au genou. Au tennis maintenant, Félix Auger-Aliassime s'est compliqué la vie en fin de match, mais il a tout de même réussi à avancer au deuxième tour des internationaux des États-Unis hier soir. Le Québécois, troisième tête de série, a pris la mesure de l'Australien Rinki Hijata, 85e joueur mondial en 4 manches de 7-5, 4-6, 6-3 et 7-5. Et chez les femmes, la favorite Arina Sabalenka a amorcé son parcours en signant une victoire de 6-2, 6-4 contre la Colombienne Camila Osorio. Elle a ainsi fait un pas en avant dans sa quête de devenir la première joueuse depuis Serena Williams de 2012 à 2014 à triompher à Flushing Meadows 3 années d'affilée. Cyclisme, le quintuple vainqueur du Tour de France, Tadej Pogačar, a subi avec succès une opération de la clavicule gauche hier à la suite de sa chute du week-end. Et lors de la 8e étape du Tour d'Espagne, samedi, Pogačar s'est fracturé 2 os après avoir perdu le contrôle de son vélo en raison d'une grosse pierre qui était sur la route. Mais voilà, c'était la minute sportive de la presse canadienne.
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3: Sur la scène artistique internationale, nouvelle de l'agence France-Presse, Patrick Bruel, arrêté, comme on le sait, dans plusieurs dossiers de violences sexuelles, a annoncé lundi sur Instagram renoncer à la tournée qui devait commencer début octobre, mais qui est, selon lui, devenue l'incarnation d'un débat qui l'a dépassé. Alors, on sait qu'au début, au départ, il devait continuer sa tournée, ce qui en avait fait sourciller plus d'un ou plus d'une. Alors, selon lui, le fait qu'il voulait maintenir sa tournée jusqu'à maintenant. Il dit que ce n'était ni un défi ni une provocation. Et il dit, je constate aujourd'hui, cette tournée est devenue autre chose. Elle est devenue l'incarnation d'un débat qui la dépasse, a-t-il ajouté en faisant part de sa décision d'annuler ses concerts. Alors, disons que ça continue de faire boule de neige, hein, que ce dossier, le dossier qui s'épaissit de plus en plus concernant Patrick Bruel. Donc, au final, ben, la justice aura le dernier mot dans l'histoire, là, mais c'est selon les derniers développements de l'agence France-Presse. Bien branché dans votre 3 à 7 de ce mardi 1er septembre, avec toujours 19 degrés sur l'ensemble de la région.

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2: Dans votre 3-7, je vous invite à monter le volume dans les prochaines minutes. On a Matt Chassé qui s'amène avec Novembre. Nous aurons également Ryan Kennedy qui sera là avec Witness to Madness.

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2: Bonne fin d'après-midi. Au microphone, Yannick Holmes. Voici vos informations. Les travaux de rénovation du pont Snowball de Tracadie vont bon train. C'est ce qu'a affirmé en entrevue sur nos ondes le député local et ministre des Affaires autochtones, Keith Chiasson. La phase 1, qui comprenait l'enlèvement du tablier, a été complétée au début de l'année, tandis que la phase 2, soit la remise en état de l'infrastructure et de la superstructure, devrait être terminée plus tard cet automne. Un service de navette pour les piétons et les cyclistes a été mis en place et un détour routier est balisé par la route 11, également en travaux majeurs. Les commentaires de M. Chiasson.
3: Oui, juste avant le pont Snowball, donc le bypass à Tracadie, c'est à noter qu'ils font la couche de finition là, comme qu'on se parle. Là, donc d'ici la prochaine semaine ou deux, là, ça va être terminé. Donc ça va aider avec la gestion du trafic. Puis le pont Snowball, c'est toujours prévu à la fin octobre. Donc, dans le contrat que la compagnie a obtenu, c'était bien spécifié que le pont doit être terminé avant le 30 octobre. Puis ça va donner le temps à Saint-Isidore-l'Asphalte de faire une couche de pave au début du mois de novembre avant l'arrivée de l'hiver. Donc, les gars sont sur place. J'ai passé là samedi. Jusqu'à date, ça suit l'échéancier.
2: La réouverture à une seule voie à la circulation du ponceau du ruisseau Haché, secteur de Beresford, est prévue le 21 septembre prochain. La réouverture complète se fera au début du mois d'octobre si la météo est favorable. La municipalité de Bellevue avance que le remplacement du ponceau prend plus de temps que prévu pour différentes raisons. La fermeture complète de la rue principale, route 134 à Beresford, entre les rues Chaleur et Morrison, est en place depuis le 27 juillet. La zone est totalement fermée aux automobilistes, aux piétons et aux cyclistes. Un détour est en place via la route 315. Le premier ministre Mark Carney se réjouit des victoires signées par son parti aux trois élections partielles fédérales qui se sont tenues hier. Le Parti libéral a ravi la circonscription de Chicoutimi-le-Fjord aux conservateurs et a conservé Beaches, Heath York en Ontario et North Vancouver-Capilano en Colombie-Britannique. Selon M. Carney, ces résultats témoignent de la confiance des Canadiens envers son gouvernement.
4: Je crois que le message est clair. Les électeurs ont donner une vote de confiance dans le plan de gouvernement. Nous l'acceptons avec humilité et détermination. On a beaucoup de travail à faire, mais maintenant l'équipe de gouvernement est renforcée. Les Canadiens sont unis.
2: Et l'Aubla augmente le nombre de nouveaux magasins qu'il prévoit d'ouvrir cette année. La société mère de l'Aublaz, Provigo, Maxi, Pharmaprix et Shoppers Drug Mart, prévoyait d'ouvrir environ 70 points de vente cette année, mais elle a revu ce nombre à la hausse. Elle s'attend maintenant à ouvrir environ 75 nouveaux emplacements. Depuis le début de 2026, l'Aubla a ouvert 38 nouveaux emplacements au Canada, soit 21 épiceries et 17 pharmacies. Ces nouveaux magasins s'inscrivent dans le cadre d'un programme d'investissement de 2,4 milliards prévu pour cette année. Et voilà, c'est ce qui complète votre bulletin d'informations.
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6: Dégagé ce soir, ça deviendra partiellement nuageux au cours de la nuit prochaine avec des nappes de brouillard qui se forment après minuit avec un minimum de 10. Demain mercredi, alternance soleil-nuage avec des nappes de brouillard qui se dissipent le matin, un maximum de 22. Et pour jeudi, alternance soleil-nuage avec un maximum de 21.
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Troisième heure de votre 3 à 7 en ce mardi 1er septembre en compagnie de Fred Parent. Et à nouveau, c'est le temps de participer à notre concours « Poulais-tu les mettre en ordre » présenté par votre restaurant Saint-Hubert Express de Bathurst. Et à nouveau, voici nos quatre extraits de chansons d'aujourd'hui.

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3: À ceux et celles qui s'intéressent à tout ce qui se passe au-dessus de nos têtes dans l'espace, ben il y a la NASA qui a lancé dimanche le télescope spatial Roman destiné à établir une cartographie du cosmos, entreprise de plusieurs années pour lever le voile sur certains des plus grands mystères physiques. Alors cet appareil dernier cri a été lancé à 7h26 sur une fusée Falcon Heavy de SpaceX du Centre spatial canadien en Floride, l'agence spatiale américaine qui a retransmis le lancement par vidéo. La conception de Roman a duré plus d'une décennie et a coûté plus de 4 milliards de dollars, soit 5,56 milliards de dollars canadiens, donc c'est beaucoup d'argent. On l'a baptisé en l'honneur d'une des plus grandes astronomes américaines, Nancy Grace Roman, surnommée la mère de Hubble, du nom d'un autre télescope phare de la NASA. Et si Hubble nous a notamment appris que notre univers s'étendait plus vite que nous le pensions, ben Roman devrait répondre aux questions restées en suspens au sujet de son expansion. Alors, en gros, on dit qu'il va permettre de percer les secrets de l'univers. Il va offrir également à la Terre un nouvel atlas de l'univers, là, qu'il avait, quant à lui, indiqué. C'est ce qu'a indiqué le chef de l'Agence spatiale américaine, Jared Isaacman, en le dévoilant à la presse au mois d'avril. Et avec son champ de vision plus de 100 fois supérieur à celui de Hubble et bien plus large que celui du célèbre James Webb, ben il va ratisser de vastes zones du ciel à partir d'un point de vue privilégié à 1,5 million de kilomètres de la Terre, qu'il rejoindra après environ 100 jours de voyage. Alors, il doit aussi mieux appréhender l'invisible, c'est-à-dire la matière et l'énergie noire dont on ne connaît pas l'origine, mais que l'on pense représenter 95% de notre univers. Le premier phénomène est perçu comme une sorte de ciment gravitationnel, tandis que le second comme une force répulsive participant à la fameuse expansion de l'univers. Et grâce à sa vision infrarouge, ben, le télescope va pouvoir observer la lumière émise par des objets célestes il y a des milliards d'années et remonter ainsi dans le temps afin de mieux les comprendre. Donc, toujours fascinant. En tout cas, moi, ça me fascine. À chaque fois, je lève les yeux vers le ciel, de constater, de voir, prendre conscience de l'infini qu'il y a là-haut, c'est quand même incroyable. Et combien de mystères encore hein, l'univers nous réserve. Comme on dit, Dieu seul le sait.

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1: Dégagé ce soir, ça deviendra partiellement nuageux au cours de la nuit prochaine avec des nappes de brouillard qui se forment après minuit avec un minimum de 10. Demain mercredi, alternance soleil-nuage avec des nappes de brouillard qui se dissipent le matin, un maximum de 22. Et pour jeudi, alternance soleil-nuage avec un maximum de 21.
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4: Hockey Junior A, le camp d'entraînement du Lightning Chaleur se poursuit. Le Lightning Chaleur a effectué une transaction hier soir faisant l'acquisition du gardien de but Will Cole des Ramblers d'Amherst en retour de leur choix de deuxième ronde 2027. Initialement sélectionné par les Wildcats de Valley, Will Cole a été le premier gardien sélectionné au repêchage 2024 de la LHM, 22e au total. Il a également été le premier gardien des provinces de l'Atlantique sélectionné au repêchage 2024 de la LHJMQ, choisi par les Wildcats de Moncton en sixième ronde. La saison dernière, Will Cole a terminé sa carrière M18 avec les Subarus Dartmouth de la NSU 18 MHL, présentant une fiche de 13 victoires et 3 revers, ainsi qu'un pourcentage d'arrêt de 940, le meilleur de la Ligue. Le Lightning a également annoncé la signature de l'attaquant Maxime Poirier, originaire de Québec, hier. Il se joint au Lightning après avoir évolué avec les Dynamiques de Sainte-Foy dans la QCHL, où il a terminé la saison comme le meilleur pointeur parmi tous les joueurs nés en 2008 de la Ligue. Il a également disputé 10 matchs dans la LHJMQ avec les Cataractes de Shawinigan la saison dernière, récoltant 2 buts et 1 passe. Maxime Poirier avait été sélectionné par Shawinigan en 13e ronde du repêchage 2024 de la LHJMQ. Les prochains matchs hors concours auront lieu vendredi soir prochain à Campbellton face aux Tigres et samedi soir face aux Timberwolves au Centre Uni de Caraquet. Les deux matchs débuteront à 19h. Au baseball intermédiaire, les Dodgers de Dalhousie ont remporté le premier match de la série 4-7 de la Ligue de baseball intermédiaire de la vallée de la Miramichi hier soir devant leurs partisans. Ils mènent donc la série 1-0 face aux Cardinals de Newcastle. La série se poursuivra mercredi et jeudi avec les matchs numéro 2 et 3 et prendra ensuite une pause pour le championnat provincial qui sera disputé à Dalhousie la fin de semaine du 11 septembre. Hockey Junior B, le Poséidon de la péninsule acadienne, a annoncé hier la signature officielle de l'attaquant Shandon Riopel. Il est un attaquant de 5 pieds 11 et 180 livres et il a participé au camp d'entraînement du Lightning Chaleur, équipe pour laquelle il restera affilié en plus d'être joueur officiel du Poséidon. Shandon Riopel est un joueur originaire d'Edmundston au Nouveau-Brunswick, mais il a tout de même évolué la saison dernière avec les Predators, une équipe junior A de Saanich en Colombie-Britannique. Il a amassé un total de 16 points en 41 parties lors de sa saison avec les Predators. Au baseball interscolaire, les premières pratiques des Rebelles de l'école secondaire Népisiguit auront lieu cette semaine, soit ce soir et jeudi le 3 septembre. Elles auront lieu au terrain de Petit Rocher à compter de 18 heures. Également au baseball interscolaire, l'équipe de la polyvalente W à Lausier tiendra ses premières pratiques ce jeudi, ainsi que mardi le 8 septembre et jeudi le 10 septembre. Elles auront lieu au parc Raoul-Lausier de Tracadie de 18h30 à 20h. Au soccer interscolaire masculin junior, les Rebelles de l'ESN tiendront leur camp de sélection à compter d'aujourd'hui. Les pratiques auront ensuite lieu jeudi le 3 septembre et mardi le 8 septembre. Elles seront offertes au terrain de l'école secondaire Népisiguit de 18h30 à 20h. Après ces 3 séances, l'équipe sera formée. Et finalement, au tennis, le club tennis Chaleur a publié ses classements en date du 30 août. Chez les dames, dans la division élite, Megan Guérette mène avec 13 victoires et aucune défaite, bon pour 2106 points. Elle devance Dani Aubé, qui a une fiche de 9 victoires et 3 revers pour 1509 points. Mélanie Côté suit de près avec 9 victoires et 1 défaite pour 1463 points. Dans la division Challenger, Julie Daigle est en première place avec 11 victoires et 1 défaite, une fiche bonne pour 1791 points. Émilie Comeau est en deuxième position avec 9 victoires et 1 défaite et un total de 1493 points. Chez les hommes, dans la division élite, Renaud Roy demeure au premier rang avec 15 victoires en 16 matchs, avec un total de 2440 points. La deuxième place appartient à Jean-Luc Breyer, qui a une fiche de 14 victoires et 2 défaites, bon pour 2283 points. Alain Maltais est présentement troisième avec 12 victoires en 17 matchs. Dans la division Challenger 1000, Alexandre Lissandro est le meneur avec 1657 points, obtenu avec 10 victoires et 1 défaite. Dans la division Challenger 750, le meilleur est Nicolas Haché, toujours invaincu, avec une fiche de 11 victoires en 11 matchs. Et finalement, dans la division Challenger 500, Paul Arsenault est en tête avec 9 victoires et aucune défaite, une fiche bonne pour 1458 points. Et dans la division junior sous 16 ans, la première position est occupée par Maïli Robichaud avec une fiche de 7 victoires en 8 parties. Elle a accumulé 774 points. Karim Cabrera suit avec 7 victoires en 7 matchs et 770 points. William Roy est troisième avec 6 victoires et 3 défaites, bon pour 664 points. 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
6: La bonne réponse à notre concours « Pouvais-tu les mettre en ordre en ce mardi » était la réponse numéro 3. Donc, nous avions en 1990 la chanson « Le train » de Vilain Pingouin qui est parue sur leur premier album éponyme. 1991, « Aux portes du matin », Richard Séguin, chanson-titre de son cinquième album studio. 1999, « Le bon gars et le salaud », Bruno Pelletier, présenté sur son album « D'autres rives ». Et finalement, 2004, la chanson « Mon Dieu » de Boom Desjardins, extraite de son tout premier album solo éponyme. Alors, félicitations si vous avez répondu 3. Vous êtes éligible pour le tirage de vendredi. À nouveau, on va faire tirer un Familial 4 pour emporter aux 4 choix du rôtisseur en salle à manger, offert par votre restaurant Saint-Hubert Express de Bar.

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5: C'est triste parfois de constater que des gens sont capables de faire des choses vraiment innommables. Il y a des réparations qui sont en cours sur l'étoile de Dolly Parton sur le Hollywood Walk of Fame, après qu'un fan a signalé qu'elle avait été rayée, donc vandalisée, une semaine après le décès de l'icône de la musique country, rapporte TMZ. Alors, une vidéo publiée sur les réseaux sociaux montre des équipes s'affairant à remplacer l'étoile après que le nom de Dolly a été gratté. Quel genre de personne peut faire ça? Dieu seul le sait, mais l'étoile de la défunte icône de la musique country ayant été inaugurée en son honneur en 1984. Il y a une porte-parole de la Chambre de commerce d'Hollywood qui aurait déclaré à TMZ que l'étoile de Dolly présentait déjà des fissures et que la Chambre avait prévu des réparations mardi. Elle a ajouté qu'un admirateur avait signalé hier soir que quelqu'un avait volé des fleurs sur l'étoile et l'avait rayée. Rappelons que la chanteuse Dolly Parton est décédée mardi dernier à l'âge de 80 ans des suites d'un cancer. Elle était entourée de ses proches et sa mort a été un choc dans le monde entier, et même pour ses proches là, qui savaient qu'elle avait des problèmes de santé. Donc, la question maintenant, c'est comment est-ce que des gens peuvent être méchants à ce point hein, pour s'attaquer à une personne, une artiste décédée comme ça, en vandalisant son étoile sur le Walk of Fame? C'est assez incroyable.

0: Dégagé ce soir, ça deviendra partiellement nuageux au cours de la nuit prochaine avec des nappes de brouillard qui se forment après minuit avec un minimum de 10. Demain mercredi, alternance soleil-nuage avec des nappes de brouillard qui se dissipent le matin, un maximum de 22. Et pour jeudi, alternance soleil-nuage avec un maximum de 21.
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6: Au menu du côté musical, dans quelques instants, on a Country City Boys avec Incendie, Jacob Lévesque tout de suite après avec Je me perds, et en réserve, Laurier Lachance avec Call Me Anytime.

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6: Dégagé ce soir, ça deviendra partiellement nuageux au cours de la nuit prochaine avec des nappes de brouillard qui se forment après minuit avec un minimum de 10. Demain mercredi, alternance soleil-nuage avec des nappes de brouillard qui se dissipent le matin, un maximum de 22. Et pour jeudi, alternance soleil-nuage avec un maximum de 21.
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8: Milwaukee Junior A, le camp d'entraînement du Lightning Chaleur se poursuit. Le Lightning Chaleur a effectué une transaction hier soir faisant l'acquisition du gardien de but Will Cole des Ramblers d'Amherst en retour de leur choix de deuxième ronde 2027. Le Lightning a également annoncé la signature de l'attaquant Maxime Poirier, originaire de Québec. Au baseball intermédiaire, les Dodgers de Dalhousie ont remporté le premier match de la série finale 4-7 de la Ligue de baseball intermédiaire de la vallée de la Miramichi hier soir devant leurs partisans. Ils mènent donc la série 1-0 face aux Cardinals de Newcastle. Au hockey junior B, le Possidon de la péninsule acadienne a annoncé hier la signature officielle de l'attaquant Shandon Riopel. Il est un attaquant de 5 pieds 11 et 180 livres et il a participé au camp d'entraînement du Lightning, équipe pour laquelle il restera affilié en plus d'être joueur officiel du Possidon. Et finalement, au tennis, le Club Tennis Chaleur a publié ses classements en date du 30 août dernier. Chez les dames, dans la division élite, Megan Guérette mène avec 13 victoires et aucune défaite, bon pour 2106 points. Chez les hommes, dans la division élite, Renaud Roy demeure au premier rang avec 15 victoires en 16 matchs, avec un total de 2440 points. Et dans la division junior sous 16 ans, la première position est occupée par Maëlie Robichaud avec une fiche de 7 victoires en 8 parties. Elle a accumulé 774 points. Alain Degrasse pour la Superstation.
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7: C'est déjà tout pour ce deuxième 3 à 7 de la semaine. Fred Parent qui vous accompagnait au micro depuis 15 heures cet après-midi. Je vous souhaite de passer une belle et agréable journée. Demain est un autre jour, comme on dit, et nous, on sera là fidèles au rendez-vous pour vous accompagner en fin de journée là, pour un autre 3 à 7. D'ici là, soyez prudents sur les routes et on se reparle demain.

0: dégagé ce soir, ça deviendra partiellement nuageux au cours de la nuit prochaine avec des nappes de brouillard qui se forment après minuit avec un minimum de 10. Demain mercredi, alternance soleil-nuage avec des nappes de brouillard qui se dissipent le matin, un maximum de 22. Et pour jeudi, alternance soleil-nuage avec un maximum de 21.
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1: Dégagé ce soir, ça deviendra partiellement nuageux au cours de la nuit prochaine avec des nappes de brouillard qui se forment après minuit avec un minimum de 10. Demain mercredi, alternance soleil-nuage avec des nappes de brouillard qui se dissipent le matin, un maximum de 22. Et pour jeudi, alternance soleil-nuage avec un maximum de 21.
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